0: Dis donc, t'as fait quelque chose hier soir?
1: Ouais, je suis allé à un concert de reggae avec ma fiancée.
0: La nouvelle?
1: Ouais.
0: C'était bien?
1: Bah, comme du reggae, formidable 5 minutes, après sa chiant pendant 1h15.
0: Bah, t'es un gland, pourquoi t'y allais?
1: Bah, pour ma fiancée.
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Le monde se divise en deux catégories. Ceux qui passent par la porte et ceux qui passent par la fenêtre. 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

0: C'est toi, François ?
1: Ça va pas ?
0: J'ai très très froid.
1: Ah, mais ça va s'arranger.
0: T'as fermé la porte ?
1: Oui, pourquoi ?
0: Parce que j'ai été attaqué par des renards tout à l'heure.
1: Ah, mais c'est normal, ça, c'est la saison.
0: Ah bon ?
1: Regardez si tu veux, hein, parce que les plantes sont graves, là, il y en a pour un moment.
2: T'es sûr ?
0: J'ai du mal à parler parce que j'ai les dents qui poussent.

0: Dis donc, qu'est-ce que tu penses de Trudy? Elle a pas de mec, tu peux... Ah, tu vas rester éclaté?
1: Trudy, c'est celle qui a plein de trous sur la figure?
0: Non, elle, c'est Jody. C'est ma femme.

0: Je t'ai l'aidé.
1: Non, on va faire un autre. C'est le TCVV.
2: Le TCVV quoi?
1: Temps de cuisson, viande, volaille.
2: Ah oui. Ah bah le jeu de la diète 7. À vous la main.
0: Pintade 1,8 kg.
2: 30 minutes thermostat 7. Dindonneau, pour 6 personnes.
0: 40 minutes thermostat 4. J'arrête vous 1,5 kg.
2: 50 minutes thermostat 8. 8. Travers de porc, 5 kg.
0: 50 minutes thermostat 4. 5.
1: Oh, perdu, ta boule.
0: Qu'est-ce que tu fais, toi? Pas ou quoi? Messieurs, faites-moi l'honneur de rester dormir ce soir, le temps que je réunisse la somme en cash.
2: D'accord. Mais pas de coup fourré, je vous préviens. On est des durs à cuire.
1: À cuire. Cuisson thermostat 8.

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0: Madame Tuche, Monsieur Tuche, j'ai bien étudié votre demande d'inscription pour votre fils Donald et je suis au regret de mettre mon veto.
1: Un veto? C'est quand même pas un chien, ce serait pas mieux un pédiatre?

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0: Il est 6h à Paris, 4h en temps universel. Bonjour Marion Cazanov.
1: Bonjour Arthur Ponchelet.
0: Une nouvelle demi-heure d'actualité avec vous sur RFI et à la une cette première nuit de négociation entre l'Iran et les États-Unis.
1: Après des tensions entre les deux parties, la discussion s'installe. L'Iran a salué des progrès notamment sur le Liban et sur le détroit d'Ormuz. En Colombie, les résultats définitifs n'ont pas encore été publiés, mais les derniers bulletins ne pourront pas changer l'issue du vote. Abelardo de la Espriella est élu président, candidat de l'extrême droite soutenu par Donald Trump. Il a battu le candidat de gauche Ivan Cepeda. Le bilan revu à la hausse en RDC. Le pays est confronté depuis plus d'un mois à l'épidémie d'Ebola. Si les cas confirmés augmentent, il y a aussi des guérisons. Reportage près de Bounia dans ce journal. L'Europe suffoque sous la canicule et le thermomètre ne va pas redescendre aujourd'hui. Pour chercher un peu de fraîcheur, les bords de mer sont pris d'assaut et en France, ceux qui sont restés en ville ont parfois bravé la fournaise pour profiter de la fête de la musique. Un aperçu en fin de journal dans les rues de Paris. L'Iran et les États-Unis posent les premières bases des négociations. Téhéran a salué des progrès cette nuit sur la guerre au Liban, sur le pétrole, sur les avoirs iraniens. Ce n'est que le début des pourparlers qui se déroulent en Suisse sous médiation pakistanaise et qatarienne. Ces pourparlers doivent aboutir sous un délai de 60 jours renouvelable à un accord final pour mettre fin au conflit dans la région. Jonathan Piron est historien, spécialiste du Moyen-Orient. Il revient sur la composition des délégations iraniennes et américaine, des délégations au profil très différent.
2: Quand on analyse la composition des deux délégations, déjà en fait elle rappelle des délégations précédentes et qui avaient mis aussi du temps à négocier différents accords, et on voit qu'il n'y a pas le même niveau de technicité en fait dans ces différentes délégations. On pointe souvent l'espèce d'amateurisme en fait de la délégation américaine face à une équipe iranienne plus rigoureuse. Maintenant, il faut aussi un peu nuancer. Il y a quand même aussi des tensions qui existent à l'intérieur de la délégation iranienne, avec aussi un consensus qui doit être atteint entre les différentes factions, tandis que du côté américain, il y a finalement une plus grande unicité, une cohésion dans la manière dont on voit les choses. Maintenant, on connaît aussi la manière de négocier des Iraniens qui jouent sur l'usure, qui joue aussi sur la capacité de faire jouer l'impatience en fait de l'équipe adverse, et aussi avec une volonté de négocier jusqu'à un point de technicité très loin, parfois même en fait à la virgule. Et donc il faudra voir alors du côté américain comment cette réponse va s'incarner autour justement de certains points parfois très techniques, alors qu'on a affaire aussi à des personnes qui ont un profil plutôt politique.
1: Et l'historien Jonathan Piron, propos recueillis par Harim Lipold. L'Iran, je le disais, a donc salué des progrès sur le Liban. Les parties se sont accordées sur la création d'une cellule de gestion des conflits. La guerre au Liban entre le Hezbollah et l'armée israélienne est l'un des points sensibles de ces négociations. Le premier ministre israélien a redit hier que son armée resterait dans le sud du Liban aussi longtemps que nécessaire. Sur le détroit d'Ormuz, Washington et Téhéran s'entendent pour établir une ligne de communication pour permettre un passage sûr dans cette voie maritime stratégique. C'est là que transite une partie des exportations mondiales de pétrole et de GNL, de gaz naturel liquéfié. Le premier site de production de GNL au Qatar a lui d'ailleurs été confronté à un incident technique. Une forte explosion a eu lieu sur le site, faisant 54 blessés et 18 disparus cette nuit. Un incident dû à un redémarrage des opérations sur le site. Elles avaient été interrompues en mars à cause des frappes iraniennes sur les pays du Golfe. Près de 2200 attaques de drones, 1800 bombes, 87 missiles. C'est le bilan des attaques russes la semaine dernière sur l'Ukraine. Alors que Kiev poursuit ses frappes sur les infrastructures de la Russie, les 4 aéroports de Moscou ont été brièvement fermés ce matin après la destruction de drones autour de la capitale. En Crimée annexée par la Russie en 2014, les dernières frappes ukrainiennes sur les réseaux électriques poussent les autorités d'occupation à organiser des coupures de courant. En Colombie, les derniers bulletins doivent être dépouillés, mais ils ne pourront pas changer l'issue du vote. L'extrême droite remporte la présidentielle avec l'élection d'Abelardo de la Espriella, 49,65% des voix selon les résultats préliminaires, contre 48,71% pour le candidat de la gauche Ivan Cepeda. Ce dernier a d'ailleurs bien insisté sur le fait que les résultats définitifs n'avaient pas encore été publié, et il semblait y croire encore il y a quelques heures.
3: Nous l'avons affirmé, le pacte historique et l'alliance pour la vie, et tous nos dirigeants sont des démocrates.
4: Somos démocrates.
3: Nous nous tenons loin de l'autoritarisme et de l'arbitraire. C'est pourquoi je tiens à dire ce soir ce qui suit. Nous reconnaissons que le premier décompte effectué ce soir n'est pour l'instant ni officiel ni contraignant.
4: Non officiel ni vinculant.
3: Mais nous reconnaissons ce premier résultat.
1: Ivan Cepeda qui ne pourra pas toutefois rattraper son retard. 99% des bureaux de vote ont transmis leurs résultats. De son côté, le président élu Abelardo de la Espriella a promis une nouvelle ère et le respect de la démocratie. Il dit avoir reçu le soutien du président américain après sa victoire. Des heurts ont éclaté il y a quelques heures dans les rues de Cali, troisième ville du pays. Des manifestants ont brûlé des drapeaux américains. On sera en direct de la capitale colombienne, Bogota, dans une heure dans le journal de Martinguez. En République démocratique du Congo, les efforts pour contenir l'épidémie d'Ebola, les chiffres officiels font état de 254 morts parmi 1003 cas confirmés. Le bilan continue donc d'être revu à la hausse. Malgré tout, il y a quand même et aussi des guérisons. Pascal Moulégua a rencontré un patient près de Bounia en Ituri, la province qui concentre la majorité des cas. Son reportage.
5: Je suis un témoin vivant. Ebola est guérissable.
6: Assis sous une tente de fortune ici à l'hôpital général de Rwampara, le pasteur Rikie Mianga termine son repas. Il est le dernier membre d'une famille infectée par Ebola, mais aujourd'hui, il est guéri.
5: Ma petite sœur était la première à être libérée. Après, c'était mon épouse, ma fille et ma belle-sœur. Quelques jours après, c'est mon cadet qui est sorti. Et aujourd'hui, je suis la sixième personne à quitter le centre de riposte Ebola après une pleine guérison de toute la famille.
6: Tout est parti d'un contact avec un membre de la famille de l'épicentre de l'épidémie Mangbalu.
5: Nous l'avons accueilli, j'ai été en contact avec les malades. Et deuxième possibilité pour les membres de la famille, à ce décès, après sa mort, on s'était précipité à arranger son corps, à lui faire porter des vêtements, avant le transfert à la morgue. Nous avons été en contact et avec les malades et avec le cadavre.
6: Si sa famille a pu être guérie, c'est grâce à des soins reçus rapidement.
5: J'étais arrivé dans ce centre dans un état très critique. Aujourd'hui, je me tiens à fort. Je marche, je parle, je mange. En tout cas, ma santé, moi-même, je sens que Dieu a fait de merveilles que je suis guéri. Mon message serait seulement d'encourager la population. Dès qu'il y a des signes, il faut se précipiter pour venir dans les centres et la guérison est certaine.
6: Grâce à la réhydratation et les traitements des symptômes, 92 personnes ont été guéries d'Ebola dans les trois provinces touchées. Pascal Moulégua, des retours de Rwampara, RFI.
1: Et pour la première fois depuis le retour d'Ebola en RDC, c'est-à-dire il y a un peu plus d'un mois, le ministre de la Santé Samuel Roger Kamba et son homologue à la communication Patrick Muyaya se sont rendus à Mongualou ce week-end à une centaine de kilomètres de Bounia. L'épidémie d'Ebola, c'est l'un des sujets à l'ordre du jour à Kinshasa. Le président Félix Tshisekedi reçoit tout à l'heure son homologue burundais Évariste Ndayishimiye, qui est également président en exercice de l'Union africaine. Il sera aussi question de la sécurité dans l'est du pays. Il fera encore très chaud aujourd'hui en Europe. De nombreux pays sont confrontés à la canicule depuis plusieurs jours et ça va durer jusqu'à 38 degrés attendus aujourd'hui au Royaume-Uni, 40 degrés en Espagne, 42 même au Portugal. Les citadins qui le peuvent fuient la chaleur des centres-villes, par exemple en Belgique où beaucoup ce week-end se sont rendus sur la côte. L'air de la mer est plus respirable comme à Knokke-le-Zoute, près de la frontière néerlandaise. Sur place, Jean-Jacques Herry.
7: Knokke, station.
8: Dès l'arrivée à Knokke, le contraste est saisissant avec Bruxelles. 25 degrés, de l'air sur la plage, et c'est exactement ce qu'est venu chercher Milly, qui vit dans la capitale belge.
9: Il fait très chaud à Bruxelles, entre 30 et 35 degrés, donc c'est pas évident. Pas toujours top l'isolation, donc il faut vraiment avoir des bons ventilos, avoir une bonne climatisation.
8: Mais il n'y a pas que dans les grandes villes qu'on étouffe. Hélène vient de Malmedy, petite ville de 13 000 habitants dans la province de Liège.
9: On habite en plein centre-ville, dans une maison, appartement, dans les combles. Il fait assez chaud. Plus moi je vieillis et moi je supporte la chaleur, donc c'est deux combos qui ne vont pas du tout ensemble.
8: Sur la digue, une marque de crème solaire offre bien des échantillons gratuits, mais à l'avenir, il faudra bien plus que ça. Pourtant, la plupart des gens semblent blasés, comme Vincent. Les pieds dans l'eau, le flamand hausse les épaules.
10: Il fera de plus en plus chaud, on devra s'adapter, pas le choix, c'est trop tard.
8: Mais sans doute est-il plus facile d'être blasé avec l'air conditionné que Vincent a fait installer chez lui il y a deux ans. Ce n'est pas le cas de Julie. Alors la Française a fui la ville de Bondu, près de Lille, un peu plus d'une heure de route pour trouver refuge à Knokke-le-Zoute.
11: La mer permet quand même d'avoir à peu près une dizaine de degrés de moins. Enfin là, on a quitté Bondu avec 32 degrés. Donc là, si je dis pas de bêtises, il doit faire 24-25. Donc bonheur.
8: Puis Julie retourne s'allonger sur sa serviette avec son mari et des amis. Le sujet de conversation, la nécessité ou non d'installer la climatisation. Jean-Jacques Herry, Knock le Zout, RFI.
1: Et en France voisine, ce sont 49 départements qui sont placés en vigilance rouge. Ce lundi, des écoles resteront fermées. Certaines vont aménager leurs horaires. Mais ces fortes chaleurs, toutefois, n'ont pas découragé les mélomanes. Beaucoup de monde dans les rues pour danser hier, pour profiter de la fête de la musique, comme tous les 21 juin. Le public, comme les musiciens, se sont adaptés. José Marinho.
12: Côté débrouille, certains ont même monté leur propre système de survie face à la canicule. C'est le cas de Clément, artiste amateur, un peu trop équipé pour un simple concert dans un jardin parisien.
13: Je suis arrivé avec mon ampli, ma guitare. On a branché un petit climatiseur sur le lampadaire de la ville. Ouais, là, bon, c'est incognito. Bon.
12: Climatiseur et ampli branché au lampadaire et même son programme a pris un coup de chaud.
13: Avec la chaleur, on tourne à la flotte. On jouera peut-être du jus. Juste sans alcool.
12: Hein. Côté musique sans alcool, certains groupes n'ont même pas eu besoin de s'adapter. Pour lui, chanteur du groupe de rock éphémère, le défi de la soirée était ailleurs.
14: On espère avoir du monde parce que c'est pas toujours évident avec la chaleur, mais bon, on va quand même essayer d'assurer le show quand même.
12: Du rock donc, mais loin d'être les seuls à avoir tenu bon malgré le thermomètre dans le rouge. Côté public aussi, on a préféré attendre le coucher du soleil plutôt que d'annuler la sortie de la fête de la musique.
15: On est sorti en fin de journée pour promouvoir cette fête, même quand il fait chaud.
12: Avec des températures pareilles, la fête de la musique en France a pris des airs de Brésil.

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1: Bonjour, aujourd'hui attention aux fortes chaleurs, le ciel sera nuageux et les températures augmenteront allant autour des 35 degrés à Langogne, 37 à Mende et 38 degrés à La Canourgue et Marvejols. Pour le reste de la semaine, les températures resteront très élevées et des averses orageuses seront possibles. Aujourd'hui, c'est la Saint-Alban.
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0: Bonjour et bon réveil sur 48 FM, il est 6h30, tout de suite le journal Thomas Semler.
1: Bonjour à toutes et à tous, à la une de votre journal. On commencera par vous parler d'un drôle d'appareil aérien qui survole le ciel lausérien depuis quelques jours et inquiète certains habitants. On évoquera également le département qui tire la sonnette d'alarme concernant les risques incendies alors que la Lozère connaît à nouveau un épisode caniculaire. Et puis on parlera également préservation de nos habitats naturels et le réseau Natura 2000. Vous l'avez peut-être vu passer au-dessus de chez vous ces derniers jours. Un hélicoptère équipé d'une imposante perche de mesure survole depuis plusieurs jours le secteur de la Lozère, notamment le Val d'Aunaise et les environs de Marvejols. À bord, un appareil de géophysique aéroporté capable d'analyser certaines caractéristiques du sous-sol. Ces vols réalisés dans le cadre d'une campagne menée par le BRGM, le Bureau de Recherche Géologique et Minière, suscitent l'inquiétude de certains habitants. Ils craignent des études préparatoires à de futurs projets miniers. Le BRGM précise toutefois qu'aucun projet d'exploitation n'est actuellement prévu en Lozère. L'opération vise à mettre à jour l'inventaire national des ressources minérales. La Lozère et les Cévennes figurent parmi les 5 secteurs nationaux identifiés pour leur potentiel en substances stratégiques comme l'antimoine, le tungstène, l'or ou encore la fluorine. Et tant qu'on parle d'hélicoptère, un autre modèle retient chaque été l'attention des Lozériens. C'est le C-145, plus communément appelé le dragon de la sécurité civile. L'été dernier, l'engin de secours était resté en Lozère 37 jours de la mi-juillet à la mi-août. Eh bien, cette année, la préfecture et le conseil départemental ont pu obtenir gain de cause et le dragon sera présent sur l'entièreté des 2 mois estivaux. Une victoire pour la Lozère, explique le préfet de département Gilles Quenet-Hervé.
2: On a besoin du dragon parce qu'on a des lieux évidemment qui sont difficiles d'accès. Je parlais du temps de déplacement pour le secours à personne, c'est la même chose que pour l'incendie. On a ces délais et donc si on veut assurer la meilleure protection possible, on a besoin des moyens de déplacement et le dragon évidemment en fait partie. On pousse avec le président du conseil départemental, on pousse tout le monde pour essayer d'avoir ce dragon, mais on sait aussi les problèmes de disponibilité ce type d'appareil. Si on arrive à l'avoir cette année beaucoup plus longtemps et plusieurs semaines, c'est déjà une belle réussite et on va continuer évidemment à pousser pour l'avoir encore plus. Mais c'est un élément essentiel pour la Lozère et on compte vraiment sur Dragon pour nous appuyer pendant l'été.
1: Le Dragon avait également été présent cette année lors de la course d'enduro du trèfle lozérien. Un hélicoptère de secours présent donc cet été et qui pourrait bien servir en cas d'incendie. Avec le retour des chaleurs caniculaires, le conseil départemental déclenche l'alerte maximale sur les risques de feux de forêt. Dans un communiqué de presse, la collectivité rappelle les gestes à adopter. Ne pas jeter de mégots de cigarettes dans la nature ou depuis un véhicule. Ne pas allumer de feu ou de barbecue à proximité des espaces boisés ou encore limiter les travaux susceptibles de provoquer des étincelles durant les heures les plus chaudes de la journée. En cas de départ de feu, le département vous demande de composer au plus vite le 18 ou le 112. On parle à présent écologie et mardi dernier, l'association Terre de Vie qui présentait les programmes européens dont elle bénéficie pour effectuer certaines de ses missions de délégation publique. Parmi elles, les missions Natura 2000 auprès de la communauté de communes Cœur de Lozère. Ce réseau européen répertorie les sites écologiques remarquables du vieux continent. Un dispositif permettant de valoriser le patrimoine naturel des territoires et de débloquer certains fonds pour maintenir leur préservation. En Lozère, les zones Natura 2000 couvrent 37% du territoire, un record en Occitanie, et concernent 34 espèces animales et végétales reconnues exceptionnelles et demandant un suivi particulier. Paul Fouet, animateur et chargé de mission Natura 2000 sur la communauté de communes Cœur de Lozère.
3: Ça représente une bonne partie du département, essentiellement sur le sud du département, mais c'est quand même, ça reflète une certaine diversité, une certaine richesse du patrimoine naturel, en Lozère. Donc c'est pas rien. Et puis surtout, c'est pas un département qui est dénué d'activité humaine. Donc avec cette richesse là, on montre que justement on peut très bien avoir, alors essentiellement du coup, des activités forestières et agro-pastorales, mais qui vont très bien avec une richesse environnementale qui est quand même assez exceptionnelle à l'échelle de régionale, même échelle nationale, quoi.
1: Une préservation et des règles de mieux en mieux comprises par les habitants concernés par ces zones. C'est notamment le cas des agriculteurs où la mise en place de dispositifs de conservation rime parfois également avec gains de productivité.
3: En arrivant avec l'étiquette environnementale, c'est pas toujours évident, même si bon, maintenant, que ce soit les propriétaires privés, les élus, les agriculteurs sont quand même conscients que ça représente un intérêt, voire une richesse, notamment au niveau des haies. Sur les exploitations agricoles. En Lozère, on est quand même assez bien servi, notamment dans la vallée du Lot, pardon. Et ça va représenter, alors ça peut être vu comme une contrainte, parce que c'est de la surface en moins, parce que c'est un peu d'ombre sur certaines cultures et tout ça. Mais justement, ça va permettre de maintenir un microclimat qui va faire que les parcelles vont moins être sensibles aux fortes chaleurs. Ça va être un gîte pour tous les auxiliaires de culture, que sont notamment les chauves-souris, qui font partie de ces espèces remarquables, qui ont valu les classements du site et qui sont essentiels pour les milieux ouverts, pour toute la consommation des insectes ou des parasites. Donc au final, les haies vont aussi pouvoir permettre une meilleure rétribution de l'eau et un blocage de l'érosion.
1: Récemment, une nouvelle espèce de fleur sauvage, encore jamais observée en Margeride, au bord du lac de Charpal, a été découverte. Nommée fluto nageant, la découverte de cette plante aquatique à trois pétales est importante puisque très polio-sensible, elle indique la bonne santé du milieu naturel. Et puisque les zones Natura 2000, c'est aussi la préservation de la faune sauvage, on vient de le dire, on parle d'une espèce emblématique de notre territoire, le gypaède barbu. Ce samedi, sur le Mont Aigoual, le parc national des Cévennes organise une journée pour découvrir ce grand vautour. L'événement célèbre les récents lâchés de 4 jeunes rapaces dans le secteur, dans le cadre du programme de réintroduction de l'espèce. Le parc propose au public de nombreuses animations gratuites, observations du gypaède avec des spécialistes, stands de découverte, projections de films, expositions ou encore jeux de pistes en famille dans le village. Une balade accompagnée sera également proposée sur le sentier de Malpertu pour découvrir le site de réintroduction, les paysages et l'histoire du secteur. Rendez-vous donc ce samedi à partir de 9h30 sur la commune de Dourby. Et puis, pour finir ce journal, 48 FM relaie une annonce. Une famille d'accueil est recherchée à Mende pour accueillir un jeune lycéen italien à partir de la rentrée 2026. Âgé de 17 ans, il s'appelle Riccardo et il devrait passer 3 mois en immersion au lycée Chaptal de Mende dans le cadre d'un échange culturel. Passionné de volleyball, de littérature ou encore de cinéma, le jeune Italien cherche une famille bénévole prêt à partager son quotidien et à lui faire découvrir la vie locale. L'association AFS Languedoc lance donc un appel aux familles intéressées par cette expérience d'échange et de rencontre.
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5: Bonjour, aujourd'hui attention aux fortes chaleurs, le ciel sera nuageux et les températures augmenteront allant autour des 35 degrés à Langogne, 37 à Mende et 38 degrés à La Canourgue et Marvejols. Pour le reste de la semaine, les températures resteront très élevées et des averses orageuses seront possibles. Aujourd'hui, c'est la Sainte-Alban.

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0: Bonjour à toutes et à tous, bienvenue. RFI Matin commence 3 heures d'infos tout autour du monde et ce matin au programme le foot, la Coupe du Monde après la nouvelle performance du Cap-Vert. On va s'intéresser au match de ce lundi soir, celui de la France et du Sénégal. D'abord, c'est le journal. Bonjour Martin Guez.
2: Bonjour Andréane Mélard, bonjour à toutes et à tous.
0: Martin, la Colombie sur un fil bascule finalement à l'extrême droite.
2: Les résultats ne sont pas encore entérinés par la commission électorale, mais Abelardo de la Esprielab ne pourra plus être rattrapé, il devrait devenir le nouveau président du pays. Même si son adversaire de gauche, Ivan Cepeda, annonce déjà son intention de contester les résultats. Un scrutin présidentiel extrêmement serré. Nous serons en direct du fief d'Abelardo de la Espriella avec notre envoyé spécial Marine de la Moissonnière. Une longue nuit de pourparlers à Lucerne, en Suisse. Première discussion entre l'Iran et les États-Unis. Un round de négociations qui pourrait durer toute la semaine et qui pourrait coincer sur le dossier libanais, alors qu'Israël ne compte pas quitter le sud Liban, bien au contraire. La France suffoque, l'Europe aussi, des températures autour de 40 degrés ce lundi sur le vieux continent. Pas habitué à de telles chaleurs, 49 départements français sont en vigilance rouge, du jamais vu dans le pays. Et puis enfin, première victoire de l'histoire de l'Égypte en Coupe du Monde et premier but de l'histoire du Cap-Vert. On fera le point sur les matchs de la nuit en fin de journal.
0: Concert de klaxon d'un côté, vive inquiétude de l'autre, la Colombie se déchire et bascule à l'extrême droite.
2: La page Gustavo Petro est tournée, la gauche est battue de justesse après un second tour extrêmement serré. Les résultats n'ont pas encore été entérinés par la commission électorale, mais plus de 99% des bureaux de vote ont transmis leur dépouillement. Et Abelardo de la Esprielab, avocat anti-système soutenu par les États-Unis, est désormais certain de devenir le nouveau président du pays avec 49,7% des voix, un point de plus qu'Ivan Cepeda, son adversaire de gauche. Et on retrouve en direct de Barranquilla, dans le nord de la Colombie, notre envoyé spécial Marine de la Moissonnière. Marine, le nouveau président a été félicité par Donald Trump, par le secrétaire d'État américain Marco Rubio. Il l'emporte d'un rien. Une nouvelle ère commence pour la Colombie, selon les mots d'Abelardo de la Esprielab, qui ne doute pas de sa victoire.
3: Oui, et c'est bien le nouveau président de la Colombie que le speaker annonce quand Abelardo de la Esprielab arrive sur scène devant des milliers de personnes euphoriques vêtues de ce qui a été son uniforme de campagne, le maillot de football de la Colombie, la voix un peu cassée, protégé par une vitre anti-balles. Il tient un long discours sur un ton plus modéré que d'habitude. Il promet de respecter la constitution et la séparation des pouvoirs et appelle les Colombiens à l'unité.
4: Je vais gouverner pour tous les Colombiens, tant pour ceux qui ont voté pour moi que pour ceux qui ont choisi un autre candidat. Il n'y aura ni vainqueur, ni vaincu. Il n'y aura pas de persécution, car en démocratie, il n'y a pas d'ennemis irréconciliables.
3: Abelardo de la Esprielab demande également à Ivan Cepeda d'admettre sa défaite et de reconnaître qu'il fait désormais partie de l'opposition. Le sénateur de gauche compte contester les résultats de 33 000 bureaux de vote. Il tiendra une conférence de presse ce lundi matin.
2: Merci beaucoup Marine de la Moissonnière en direct de Barranquilla, le fief du nouveau président colombien. A noter qu'à Cali, la troisième ville du pays, des heurts ont éclaté entre manifestants et la police anti-émeute. Des drapeaux américains ont été brûlés. Une foule de plusieurs milliers de personnes qui exprimaient son mécontentement après la victoire d'Abelardo de la Esprielab. En Bolivie voisine, des affrontements ont posé hier des policiers et des paysans dans le département bolivien de Cochabamba, le bastion de l'ancien président Evo Morales au lendemain de l'entrée en vigueur de l'état d'exception décrété pour mettre fin au mouvement de contestation dans le pays. État d'exception décrété par le président Rodrigo Paz après 7 semaines de manifestations et de blocages routiers pour réclamer sa démission.
0: Martin, l'avenir du Moyen-Orient se joue dans un palace helvétique niché au cœur des Alpes, forteresse et théâtre des négociations entre l'Iran et les États-Unis.
2: Qui se tiennent au Birkenstock, luxueux hôtel où la nuit a été riche selon les médiateurs qatariens et pakistanais. L'Iran et les États-Unis qui se sont accordés sur une feuille de route pour obtenir un accord définitif sous 60 jours pour mettre fin au conflit débuté le 28 février dernier. Dans le détail, les deux belligérants s'entendent sur une ligne de communication pour sécuriser le passage dans le détroit d'Hormuz, encore sur la mise en place d'une cellule de gestion des conflits pour mettre fin aux affrontements au Liban. Des progrès majeurs selon Abbas Araghchi, le chef de la diplomatie iranienne. Une première journée de pourparlers fragilisée toutefois justement par cette situation au Liban où l'armée israélienne restera dans le sud aussi longtemps qu'il le faudra, selon Benjamin Netanyahou, le premier ministre israélien. Alors est-ce que le gouvernement israélien peut faire capoter ces négociations qui se tiennent en Suisse? Réponse de Jonathan Piron, historien et spécialiste du Moyen-Orient.
5: La manière dont le gouvernement israélien se comporte en fait dans la situation actuelle est l'élément le plus important, parce qu'on voit déjà qu'Israël ne se sent pas du tout tenu par les conditions de l'accord. D'ailleurs, il ne les a pas négociées. Il y a aussi cette volonté du gouvernement israélien de continuer en fait à s'impliquer à l'intérieur du Liban. Et on est aussi dans une situation où, avec les élections anticipées qui sont annoncées, la campagne électorale en cours amène toute une série de partis, notamment les partis d'extrême droite, à se radicaliser. Et donc, on est dans la situation où le gouvernement Netanyahou, qui voit déjà d'un très mauvais œil en fait cet accord, ne va pas du tout essayer de lever le pied, notamment au Liban, voire même en fait peut-être espérer à ce qu'il y ait une reprise de la guerre. C'est d'ailleurs aussi des éléments qui fuitent pour le moment quand on a les informations qui viennent d'Israël, c'est qu'une reprise des combats contre le régime iranien ne serait pas vue d'un mauvais œil.
2: Et des propos recueillis par Harim Lippold. Les opérations militaires israéliennes ont fait une trentaine de morts ce week-end au Liban. Plus de 4000 personnes au total sont mortes depuis le 2 mars et le début de cette nouvelle guerre avec le Hezbollah.
0: Les quatre aéroports de Moscou brièvement fermés cette nuit après une vague d'attaques de drones ukrainiens.
2: Une soixantaine de drones qui ont été détruits dans la nuit, selon le maire de Moscou, Sergei Sobyanin. Attaque qui fait suite à celle menée durant le week-end en Crimée annexée, qui ont fait 4 morts et où la distribution de carburant a été suspendue hier par l'occupant russe. Dans le même temps, se tenait à Kiev la marche des fiertés, événement exceptionnellement autorisé cette année. Et ce malgré la loi martiale qui interdit tout rassemblement depuis 2022. Une marche d'ordinaire simplement tolérée, un événement important dans une logique de rapprochement avec l'Union européenne. Reportage dans le cortège, Emmanuel Chaz.
6: Devant l'université Shevchenko, 5000 personnes venues de toute l'Ukraine se sont rassemblées pour la marche des fiertés, la Kyiv Pride.
7: Nos familles font partie de l'Ukraine.
6: Ce slogan fait référence au nouveau code civil très critiqué par les organisations de défense des droits des personnes LGBT, car il ne légitime pas leur situation familiale ni ne leur garantit l'égalité de leurs droits. Yulia, 23 ans, explique.
8: C'est très important pour moi d'être là, car je veux que chaque personne de notre pays puisse officialiser sa situation, qu'il n'y ait pas de discrimination, que chacun soit libre.
6: Pour marquer le soutien européen à cette marche des fiertés, des délégations étrangères étaient présentes. Gaël Vessière, ambassadeur de France, explique.
9: Il y a des revendications, notamment que les partenaires des soldats qui sont blessés ou tués au front ont les mêmes droits, quelle que soit leur orientation sexuelle. Évidemment, c'est important. Mais c'est aussi une façon de montrer, au fond, l'ancrage européen et l'ancrage dans les valeurs européennes de l'Ukraine d'aujourd'hui.
6: Guerre oblige, les participants ont dû se réfugier dans une station de métro sous la menace de drones russes. Une forte présence policière et une contre-manifestation organisée par l'extrême droite rappelle le chemin à parcourir en Ukraine pour l'égalité de tous. Emmanuel Chaz, Kiev, RFI.
2: Et des frappes russes sur les villes de Zaporijjia et d'Odessa ont, elles, fait au moins 2 morts cette nuit. C'est ce que viennent à l'instant d'annoncer les autorités ukrainiennes. Par ailleurs, un cargo est en feu en mer Noire après une frappe de drone russe. Il y aurait plusieurs morts selon la marine ukrainienne.
0: RFI 7h08 à Paris comme à Khartoum, l'ONU s'alarme de la situation à El Obeid dans le sud du Soudan.
2: Et la grande ville du Nord Kordofan, le Conseil de sécurité de l'ONU qui alerte sur un risque imminent d'atrocité alors que d'importants renforts militaires ont été déployés par les forces de soutien rapide. Vendredi, l'envoyé spécial du secrétaire général des Nations Unies a appelé le général Emeti, le chef des FSR, pour lui demander de ne pas attaquer la ville. Des FSR accusés d'avoir commis de multiples exactions lors de la prise en octobre dernier d'El Fasher. En février, une mission d'enquête de l'ONU a même fait état d'actes de génocide. L'actualité africaine marquée aussi ce matin par ces nouvelles opérations de rapatriement en Afrique du Sud, alors que le 30 juin approche, la date fixée comme ultimatum par les militants contre l'immigration illégale dans le pays qui ont annoncé de nouvelles actions. Les violences xénophobes qui ont causé la mort d'au moins 3 personnes selon les autorités sud-africaines. Le Ghana, le Mozambique, mais aussi le Nigeria, la Zambie ont déjà organisé des vols de rapatriement et beaucoup de ressortissants africains cherchent toujours à quitter le pays. Claire Bargelès.
10: Dans la ville du Cap, des centaines de Zimbabwéens s'étaient récemment rassemblés devant leur consulat pour demander à être rapatriés, ne se sentant plus en sécurité. Ils sont restés plusieurs jours dans le froid de l'hiver austral. Les opérations pour les ramener dans leur pays ont finalement débuté. La même situation s'est présentée du côté de Durban, à une plus grande échelle, avec environ 10 000 Malawites qui ont quitté leurs habitations et campé dans un espace communautaire surpeuplé de la ville. 5 000 personnes ont déjà été rapatriées selon les autorités et un deuxième site site a été aménagé afin de mieux accueillir ceux en attente. De nouveaux ressortissants en provenance de la région ont afflué alors qu'une manifestation a dégénéré vendredi dans la ville de Pietermaritzburg et qu'un Malawite de 29 ans est décédé. À la mi-juin, plus de 2700 étrangers avaient déjà été volontairement renvoyés dans leur pays d'origine suite aux annonces du président Cyril Ramaphosa promettant notamment de renforcer les contrôles contre l'emploi de personnes en situation irrégulière. Claire Bargelès, Johannesburg, RFI.
0: Nouveau record de chaleur ce lundi en France.
2: 49 départements placés en vigilance rouge canicule, du jamais vu dans l'Hexagone. Et plus de 90% de la population en alerte orange ou en alerte rouge. Il fera jusqu'à 43 degrés dans l'ouest du pays. Une vague de chaleur qui pourrait durer plusieurs jours et qui touche toute l'Europe de l'Ouest. Stéphanie Schuller.
11: La chaleur tient les Européens dans son étreinte brûlante. Alors que l'Espagne, l'Italie, le Portugal, mais aussi la Belgique, les Pays-Bas, l'Allemagne et la Grande-Bretagne sont terrassés par des températures records pour un mois de juin, le thermomètre continue de grimper. 40 degrés, 41, les 42 ou 43 pourraient être atteints mercredi ou jeudi.
12: C'est une vague de chaleur qui est une extension continentale et qui est du jamais vu.
11: Constate David Faronda, directeur de recherche au CNRS en sciences du climat.
12: C'est la France qui va gagner cette compétition des températures les plus élevées avec, par exemple, sur Paris, les nuits entre mardi et mercredi, les températures ne pourront baisser plus que 25-26 degrés.
11: Ces températures sont dangereuses pour l'ensemble de la population et pas seulement pour les plus fragiles.
12: La cause de tout ça, ce sont les émissions de gaz à effet de serre et le réchauffement climatique avec pas vraiment des surprises pour nous, les climatologues, vis-à-vis de ces phénomènes qu'on avait prévus déjà il y a une trentaine d'années.
11: Et ces canicules vont encore s'intensifier si l'on ne réduit pas les émissions de gaz à effet de serre.
2: Et en France aujourd'hui, les autorités ont dû se résoudre à fermer ou à réorganiser près de 2000 établissements scolaires.
0: Enfin, en football, nuit de première au Mondial.
2: Avec d'abord le premier but de l'histoire du Cap-Vert dans la compétition, un pétard de Kevin Pina sur un coup franc face à l'Uruguay, mais aussi une première victoire dans l'histoire de l'Égypte dans une Coupe du Monde. Bonjour Esteban Mirales.
13: Bonjour Martin, bonjour à tous.
2: Journaliste au service des sports de RFI, victoire que les pharaons attendaient depuis 1934. Ils ont été portés par Mohamed Salah, les joueurs de Sam Hassan qui renversent la Nouvelle-Zélande 3-1.
13: Et oui, les pharaons portés par leur star. Mohamed Salah, emblématique capitaine, auteur d'un but et d'une passe décisive, ont renversé le score face à la Nouvelle-Zélande pour s'imposer 3-1. Premier succès de l'Égypte dans un mondial. Et puis cerise sur le gâteau pour les Égyptiens qui sont en tête de leur groupe avec 4 points avant d'affronter l'Iran lors de leur dernier match. L'Égypte très bien partie pour se qualifier donc.
2: Ce qui serait encore une première pour les Égyptiens. Et puis l'autre première de la nuit, Esteban, c'est donc ce premier but. Même ces deux premiers buts du Cap-Vert, ils ont tenu tête à l'Uruguay.
13: Accrochés, les champions d'Europe en titre, l'Espagne pour leur premier match en Coupe du Monde, c'était déjà bluffant. Les Capverdiens continuent de surprendre tout le monde avec un nouveau match nul dans la nuit face à l'Uruguay de Marcelo Bielsa. Cette fois-ci donc avec des buts, 2 buts partout, score final. Les Requins Bleus auront de réelles chances de se qualifier en 16e de finale en cas de match nul ou de victoire lors de leur dernier match de poule face à l'Arabie Saoudite vendredi. Imaginez, premier mondial et vous sortez des poules, ce serait magique.
2: Ce serait pas mal du tout. Merci beaucoup Esteban Mirales. On vous retrouve dans 1h30 pour les échos de la Coupe. Et puis à noter que dans les autres rencontres de la nuit, l'Espagne a balayé l'Arabie Saoudite 4-0 et puis la Belgique a partagé les points avec l'Iran 0-0.
0: Merci Martin Guèze. RFI Matin, dans 20 minutes, le retour de l'info africaine. On va parler du Soudan avec l'inquiétude très forte face à une attaque en préparation des paramilitaires des FSR sur la ville d'El Obeid. En tout cas, la crainte d'une attaque dans la capitale du Kordofan du Nord. Sur cette question, des éclairages sont aussi retrouvés sur notre site RFI.fr. On suit aussi ce matin l'évolution de l'épidémie d'Ebola sur le terrain en RDC et de la lutte qui continue. On sera également en Colombie avec les résultats cette nuit du second tour de la présidentielle. Abelardo de la Espriella, candidat d'extrême droite, est arrivé devant d'une courte tête. Il a déjà parlé d'une nouvelle ère à venir pour le pays. On revient aussi bien sûr ce matin sur ces négociations qui ont débuté en Suisse entre l'Iran et les États-Unis. Et les échos semblent positifs à l'issue de la première journée hier. On va y revenir très largement et notamment avec notre grand invité international. Bonjour Arnaud Pontus.
14: Bonjour Andréane, bonjour à tous.
0: Ce matin à 8h20, vous recevez Gilles Gressani, directeur de la revue en ligne Le Grand Continent.
14: Oui, à 35 ans à peine, il est l'un des intellectuels les plus en vue du moment en France. Sa revue Le Grand Continent est devenue en l'espace de quelques années une référence du débat géopolitique. Dans le dernier volume de la version papier de la revue, publié chez Gallimard, les auteurs, les contributeurs pointent la recomposition du monde, la poussée des prédateurs et l'explosion de la Chine, pays aussi puissant que mal connu. Les négociations engagées entre les États-Unis et l'Iran après plus de 100 jours de guerre illustrent le nouvel ordre mondial en construction. Ce moment vient aussi souligner ce que Gilles Gressani appelle l'hyper-impuissance américaine. On en parle avec lui dans un...
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15: Bonjour, aujourd'hui attention aux fortes chaleurs, le ciel sera nuageux et les températures augmenteront allant autour des 35 degrés à Langogne, 37 à Mende et 38 degrés à La Canourgue et Marvejols. Pour le reste de la semaine, les températures resteront très élevées et des averses orageuses seront possibles. Aujourd'hui, c'est la Sainte-Alban.
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0: Bonjour et merci à ceux qui nous rejoignent à l'instant. Il est 7h30, on retrouve le journal Thomas Semler.
1: Bonjour à toutes et à tous, la une de votre journal. On commencera par vous parler d'un drôle d'appareil aérien qui survole le ciel lausérien depuis quelques jours et inquiète certains habitants. On évoquera également le département qui tire la sonnette d'alarme concernant les risques incendies alors que la Lozère connaît à nouveau un épisode caniculaire. Et puis on parlera également préservation de nos habitats naturels et le réseau Natura 2000. Vous l'avez peut-être vu passer au-dessus de chez vous ces derniers jours. Un hélicoptère équipé d'une imposante perche de mesure survole depuis plusieurs jours le secteur de la Lozère, notamment le Val d'Aunaise et les environs de Marvejols. À bord, un appareil de géophysique aéroporté capable d'analyser certaines caractéristiques du sous-sol. Ces vols réalisés dans le cadre d'une campagne menée par le BRGM, le Bureau de Recherche Géologique et Minière, suscitent l'inquiétude de certains habitants. Ils craignent des études préparatoires à de futurs projets miniers. Le BRGM précise toutefois qu'aucun projet d'exploitation n'est actuellement prévu en Lozère. L'opération vise à mettre à jour l'inventaire national des ressources minérales. La Lozère et les Cévennes figurent parmi les 5 secteurs nationaux identifiés pour leur potentiel en substances stratégiques comme l'antimoine, le tungstène, l'or ou encore la fluorine. Et tant qu'on parle d'hélicoptère, un autre modèle retient chaque été l'attention des Lozériens. C'est le C-145, plus communément appelé le dragon de la sécurité civile. L'été dernier, l'engin de secours était resté en Lozère 37 jours de la mi-juillet à la mi-août. Eh bien, cette année, la préfecture et le conseil départemental ont pu obtenir gain de cause et le dragon sera présent sur l'entièreté des 2 mois estivaux. Une victoire pour la Lozère, explique le préfet de département Gilles Quenet-Hervé.
2: On a besoin du dragon parce qu'on a des lieux évidemment qui sont difficiles d'accès. Je parlais du temps de déplacement pour le secours à personne, c'est la même chose que pour l'incendie. On a ces délais et donc si on veut assurer la meilleure protection possible, on a besoin des moyens de déplacement et le dragon évidemment en fait partie. On pousse avec le président du conseil départemental, on pousse tout le monde pour essayer d'avoir ce dragon, mais on sait aussi les problèmes de disponibilité de ce type d'appareil. Si on arrive à l'avoir cette année beaucoup plus longtemps et plusieurs semaines, c'est déjà une belle réussite et on va continuer évidemment à pousser pour l'avoir encore plus. Mais c'est un élément essentiel pour la Lozère et on compte vraiment sur Dragon pour nous appuyer pendant l'été.
1: Le Dragon avait également été présent cette année lors de la course d'enduro du trèfle lozérien. Un hélicoptère de secours présent donc cet été et qui pourrait bien servir en cas d'incendie. Avec le retour des chaleurs caniculaires, le conseil départemental déclenche l'alerte maximale sur les risques de feux de forêt. Dans un communiqué de presse, la collectivité rappelle les gestes à adopter. Ne pas jeter de mégots de cigarettes dans la nature ou depuis un véhicule. Ne pas allumer de feu ou de barbecue à proximité des espaces boisés ou encore limiter les travaux susceptibles de provoquer des étincelles durant les heures les plus chaudes de la journée. En cas de départ de feu, le département vous demande de composer au plus vite le 18 ou le 112. On parle à présent écologie et mardi dernier, l'association Terre de Vie qui présentait les programmes européens dont elle bénéficie pour effectuer certaines de ses missions de délégation publique. Parmi elles, les missions Natura 2000 auprès de la communauté de communes Cœur de Lozère. Ce réseau européen répertorie les sites écologiques remarquables du vieux continent. Un dispositif permettant de valoriser le patrimoine naturel des territoires et de débloquer certains fonds pour maintenir leur préservation. En Lozère, les zones Natura 2000 couvrent 37% du territoire, un record en Occitanie, et concernent 34 espèces animales et végétales reconnues exceptionnelles et demandant un suivi particulier. Paul Fouet, animateur et chargé de mission Natura 2000 sur la communauté de communes Cœur de Lozère.
3: Ça représente une bonne partie du département, essentiellement sur le sud du département, mais c'est quand même, ça reflète une certaine diversité, une certaine richesse du patrimoine naturel, en Lozère. Donc c'est pas rien. Et puis surtout, c'est pas un département qui est dénué d'activité humaine. Donc avec cette richesse là, on montre que justement on peut très bien avoir, alors essentiellement du coup, des activités forestières et agro-pastorales, mais qui vont très bien avec une richesse environnementale qui est quand même assez exceptionnelle à l'échelle de régionale, même échelle nationale, quoi.
1: Une préservation et des règles de mieux en mieux comprises par les habitants concernés par ces zones. C'est notamment le cas des agriculteurs où la mise en place de dispositifs de conservation rime parfois également avec gain de productivité.
3: En arrivant avec l'étiquette environnementale, c'est pas toujours évident, même si bon, maintenant, que ce soit les propriétaires privés, les élus, les agriculteurs sont quand même conscients que ça représente un intérêt, voire une richesse, notamment au niveau des haies sur les exploitations agricoles. En Lozère, on est quand même assez bien servi, notamment dans la vallée du Lot, pardon. Et ça va représenter, alors ça peut être vu comme une contrainte parce que c'est de la surface en moins, parce que c'est un peu d'ombre sur certaines cultures et tout ça. Mais justement, ça va permettre de maintenir un microclimat qui va faire que les parcelles vont moins être sensibles aux fortes chaleurs. Ça va être un gîte pour tous les auxiliaires de culture que sont notamment les chauves-souris, qui font partie de ces espèces remarquables qui ont valu les classements du site et qui sont essentielles pour les milieux ouverts, pour toute la consommation des insectes ou des parasites. Donc au final, les haies vont aussi pouvoir permettre une meilleure rétribution de l'eau et un blocage de l'érosion.
1: Récemment, une nouvelle espèce de fleur sauvage, encore jamais observée en Margeride, au bord du lac de Charpal, a été découverte. Nommée Fluto nageant, la découverte de cette plante aquatique à trois pétales est importante puisque très polio-sensible, elle indique la bonne santé du milieu naturel. Et puisque les zones Natura 2000, c'est aussi la préservation de la faune sauvage, on vient de le dire, on parle d'une espèce emblématique de notre territoire, le gypaète barbu. Ce samedi, sur le Mont Aigoual, le Parc national des Cévennes organise une journée pour découvrir ce grand vautour. L'événement célèbre les récents lâchés de quatre jeunes rapaces dans le secteur, dans le cadre du programme de réintroduction de l'espèce. Le parc propose au public de nombreuses animations gratuites, observation du gypaète avec des spécialistes, stands de découvertes, projections de films, expositions ou encore jeux de pistes en famille dans le village. Une balade accompagnée sera également proposée sur le sentier de Malpertu pour découvrir le site de réintroduction, les paysages et l'histoire du secteur. Rendez-vous donc ce samedi à partir de 9h30 sur la commune de Dourby. Et puis, pour finir ce journal, 48FM relaie une annonce. Une famille d'accueil est recherchée à Mende pour accueillir un jeune lycéen italien à partir de la rentrée 2026. Âgé de 17 ans, il s'appelle Riccardo et il devrait passer 3 mois en immersion au lycée Chaptal de Mende dans le cadre d'un échange culturel. Passionné de volley-ball, de littérature ou encore de cinéma, le jeune Italien cherche une famille bénévole prêt à partager son quotidien et à lui faire découvrir la vie locale. L'association AFS Languedoc lance donc un appel aux familles intéressées par cette expérience d'échange et de rencontre.
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5: Bonjour, aujourd'hui attention aux fortes chaleurs, le ciel sera nuageux et les températures augmenteront allant autour des 35 degrés à Langogne, 37 à Mende et 38 degrés à La Canourgue et Marvejols. Pour le reste de la semaine, les températures resteront très élevées et des averses orageuses seront possibles. Aujourd'hui, c'est la Sainte-Alban.

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0: L'heure du journal, bonjour Marion Cazanov.
2: Bonjour Andréane.
0: La Colombie élit un président pro-Trump.
2: Abelardo de la Espriella, candidat de l'extrême droite qui l'emporte après un duel serré contre le candidat de la gauche, Iván Cepeda. Ce dernier y croyait encore avec ses partisans, pourtant, même si les résultats définitifs n'ont pas été publiés, il ne pourra pas rattraper son retard. Après un premier contact tendu, la première journée de pourparlers entre les États-Unis et l'Iran, marquée par de premiers progrès au Soudan, l'ONU et des ONG s'inquiètent d'une catastrophe humanitaire à El Obeid, d'un scénario qui serait semblable à El Fasher, prise en étau il y a quelques mois entre les combats de l'armée régulière et les paramilitaires FSR. Le parti des cafards poursuit sa mobilisation en Inde et réclame la démission du ministre de l'Éducation. Et puis en France, le gouvernement sous pression avec la remise d'un rapport très attendu sur d'éventuelles défaillances de la justice autour de l'affaire Liana.
0: La Colombie passe à droite après une présidentielle très serrée.
2: Les résultats définitifs et officiels n'ont pas encore été publiés, mais ils ne changeront pas la donne. Abelardo de la Espriella est élu président. 99% des bureaux de vote ont donné leurs résultats. Le candidat de l'extrême droite l'emporte donc avec une courte avance. 49,7% des voix selon les résultats préliminaires contre 48,7% pour son rival, Iván Cepeda, candidat de la gauche. Au quartier général de ce dernier, il y avait encore un peu d'espoir tard dans la nuit. Reportage sur place de Camille Bouju.
3: Après une attente angoissante, les militants refusent encore d'y croire. Nombreux sont ceux qui, comme Javier Mora, ingénieur forestier de 62 ans, s'accrochent aux résultats officiels pas encore tombés.
4: Ce résultat ne cesse de m'inquiéter, mais il ne s'agit que d'un décompte préliminaire. Pour ma part, je me réfère aux résultats officiels. Si M. Abelardo arrive au pouvoir, ce sera une toute autre histoire. Je pense que la violence va s'intensifier.
3: D'autres n'acceptent tout simplement pas le verdict. Karen Rodriguez, 28 ans, ne décolère pas.
5: Nous sommes très déçus, car nous savons le travail accompli. Nous savons que c'est une campagne qui s'est construite par le bas. Pour nous, ce résultat n'est pas légitime, mais nous n'avons pas peur de descendre dans la rue.
3: Comme elle, Daniel Torres, 25 ans, est déjà prêt à descendre dans la rue.
6: S'il y a des propositions allant à l'encontre des droits humains, des propositions nuisibles à l'environnement, il y aura évidemment beaucoup de manifestations et beaucoup de blocages.
3: Mais le militant se rassure, que ce soit dans la rue ou au Congrès, De la Espriella ne gouvernera pas sans résistance.
6: Au Sénat, il n'a pas la majorité. C'est la gauche qui détient la majorité. Donc il ne va pas pouvoir gouverner si facilement que ça.
3: Alors que De la Espriella revendique sa victoire, les partisans de Cepeda, eux, s'accrochent encore à l'espoir d'un retournement de situation avant les résultats définitifs. Camille Bouju, Bogota, RFI.
2: Et le président élu Abelardo de la Espriella a promis une nouvelle ère et dit avoir le soutien de Donald Trump. Dans la troisième ville du pays, Cali, des manifestants ont brûlé des drapeaux américains après ses premiers résultats. Des heurts ont éclaté avec la police.
0: L'Iran salue déjà des progrès dans les pourparlers avec les États-Unis.
2: Pourtant, les premières heures de négociation en Suisse ont été marquées par des tensions entre les deux parties. La délégation iranienne a même quitté la salle. Finalement, un dialogue a fini par s'installer. Les bases des négociations ont été posées. Elles doivent aboutir sous un délai de 60 jours renouvelable à un accord final pour mettre un terme au conflit dans la région. Le vice-président américain a parlé, lui, de discussions historiques. J.D. Vance se retrouve aujourd'hui en première ligne dans ce dossier à Rimnipold.
7: C'est un pari risqué pour J.D. Vance et personne ne l'a mieux résumé que Donald Trump lui-même. Il y a quelques jours, le président américain a plaisanté « Si les négociations avec l'Iran aboutissent, le succès lui reviendra ». En cas d'échec, la responsabilité incombera à son vice-président. Ironie de l'histoire, celui qui mène aujourd'hui la délégation américaine en Suisse s'était montré, il y a encore quelques mois, plutôt réticent à une confrontation avec l'Iran. Mais depuis les frappes israélo-américaines contre l'Iran, il est devenu l'un des plus fidèles défenseurs de la stratégie de Donald Trump. Et pour le vice-président américain, l'enjeu dépasse largement le seul dossier iranien. À 41 ans, il apparaît déjà comme l'un des favoris républicains pour la présidentielle de 2028. Un succès des négociations renforcerait sa stature internationale et son image d'homme d'État, mais un échec ou une reprise des hostilités au Moyen-Orient pourrait faire de lui le principal responsable d'un processus qui n'a pourtant pas lui-même initié.
2: Arim Lipold. Et Téhéran a donc salué des progrès dans ces négociations, dans les volets sur le Liban, sur le détroit d'Ormuz, sur le Liban. Les parties se sont accordées sur la création d'une cellule de gestion des conflits. Pour Téhéran, l'accord pour une fin du conflit doit aussi inclure la fin des hostilités au Liban. Donc, le Premier ministre israélien Benjamin Netanyahou a répété hier que son armée resterait dans le sud du Liban aussi longtemps que nécessaire. Sur le détroit d'Ormuz, les États-Unis et l'Iran ont convenu d'établir une ligne de communication pour assurer un passage sûr dans cette voie stratégique cruciale pour l'exportation de pétrole et de GNL, de gaz naturel liquéfié. Et dans ce conflit, le Qatar avait mis à l'arrêt un site de production de GNL, le plus important du monde, à Ras Laffan. Le complexe avait été frappé par l'Iran. Hier soir, lors du redémarrage des opérations, après de longs mois d'arrêt, un incident technique s'est produit, une explosion, puis un incendie sur le site ont fait 54 blessés et 18 disparus.
0: Non loin du Golfe, Marion, un autre conflit suscite l'inquiétude de l'ONU.
2: Le Conseil de sécurité des Nations Unies s'alarme de la situation au Soudan. Des informations font état d'importants renforts militaires déployés par les FSR, les forces de soutien rapide, autour d'El Obeid, la grande ville du nord Kordofan. Ces renforts font craindre une offensive imminente dans la ville, crainte partagée par le Sudan Doctors Network. Ce réseau de médecins redoute un scénario d'une extrême violence comme à El Fasher, avec une catastrophe humanitaire. Mohamed Faisal Hassan est le porte-parole du Sudan Doctors Network.
8: Ces dernières semaines, les forces d'intervention rapide ont intensifié leurs frappes de drones et leurs tirs d'artillerie ciblant les infrastructures hospitalières. Le bilan des victimes continue de s'alourdir car nous déplorons également de nombreux blessés graves suite à ces attaques. Des points de distribution d'aide humanitaire et des centres pour déplacés ont aussi été pris pour cible. L'une des principales centrales électriques a été visée. Il n'y a plus de courant dans la ville. Certains hôpitaux sont totalement hors service, notamment les centres dialyse et les urgences. C'était la même chose à El Fasher, c'est que la communauté internationale sait déjà. Et nous pensons maintenant que les FSR tentent de mettre en œuvre une stratégie similaire à El Obeid, ce qui est absolument inacceptable. La communauté internationale doit agir concrètement. Faire des déclarations ne suffit pas. Il faut poursuivre les responsables, vérifier auprès des pays de la région qui alimentent le conflit. Nous devons mettre fin à cette incitation à la guerre qui menace El Obeid.
2: Mohamed Faisal Hassan, porte-parole du Sudan Doctors Network. Propos recueillis par Amélie Tullet. Vendredi, l'envoyé spécial du secrétaire général des Nations Unies a appelé le général Emeti, chef des FSR, pour lui demander de ne pas attaquer la ville d'El Obeid. Une frappe russe fait au moins un mort en mer Noire, annonce du premier ministre adjoint ukrainien. Il fait état d'une attaque de drone sur un cargo battant pavillon panaméen. Le membre de l'équipage tué est égyptien. 8 autres marins ont été secourus. 2 autres navires auraient aussi été attaqués cette nuit par la Russie en mer Noire. La Russie, elle, a brièvement fermé les aéroports de Moscou tôt ce matin après l'incursion de drones ukrainiens. L'Ukraine mène toujours des attaques sur les infrastructures russes en Crimée. En Crimée annexée, elle a visé le réseau électrique, ce qui pousse les autorités d'occupation à organiser des coupures de courant pour éviter les pénuries.
0: RFI 14h08 à Pékin, un nouvel épisode dans le bras de fer entre la Chine et les États-Unis.
2: Oui, la Chine sanctionne des entreprises américaines de la défense et des terres rares. C'est une réponse à des sanctions similaires venues des États-Unis. Cléa Broderst, vous êtes notre correspondante à Pékin. Cette riposte, Cléa, intervient pourtant dans un contexte de relative détente entre les deux puissances.
9: Oui, mais 10 sociétés américaines sont désormais privées d'accès à certains produits chinois dits à double usage, c'est-à-dire pouvant servir à des applications civiles comme militaires. Parmi elles figurent plusieurs fabricants de drones, mais aussi USI Rare Earth, une entreprise stratégique qui cherche justement à réduire la dépendance américaine aux terres rares chinoises. Mais la mesure va encore plus loin. Les administrations et collectivités chinoises ne pourront plus acheter les produits de 46 entreprises américaines, dont plusieurs filiales de Lockheed Martin, Raytheon ou Boeing. Pékin interdit également tout transfert de produits sensibles chinois vers les entreprises visées, y compris via des pays tiers. Et en fait, vous le disiez, cette riposte fait directement suite à une décision du Pentagone. Début juin, Washington a ajouté plusieurs géants chinois, dont Alibaba, Baidu et BYD, à sa liste d'entreprises soupçonnées de liens avec l'armée chinoise. Alors c'est une désignation qui ne constitue pas une sanction directe, mais qui complique en effet l'accès à certains contrats et renforce la méfiance des investisseurs. Un autre nouvel échange de sanctions qui montre que malgré la détente affichée depuis plusieurs mois et même la visite de Donald Trump à Pékin au mois de mai, eh bien la rivalité technologique et stratégique entre les deux premières puissances mondiales reste bel et bien intacte, Marion.
2: Cléa Broders en direct de Pékin pour RFI.
0: En Inde, un mouvement de la jeunesse continue de prendre de l'ampleur.
2: Le parti des cafards, un nom satirique pour ce mouvement né sur les réseaux sociaux et qui réclame notamment la démission du ministre de l'Éducation en raison de scandales liés à des examens. Les militants de ce parti occupent depuis deux jours un site à New Delhi. Sur place, le reportage d'Abdoulaye Rali.
10: Malgré un ordre d'évacuation de la police, ces étudiants ont passé une deuxième nuit sur leur lieu de rassemblement. Pour Abhimanyu, cette mobilisation reste légitime.
11: Nous sommes des étudiants, des jeunes qui défendent leurs droits. Il n'y a rien de mal à protester.
10: Autour d'eux, plusieurs organisations étudiantes sont venues prêter main forte. Devyani appartient à un collectif de l'université de Delhi.
12: Nous sommes là pour les étudiants. Nous resterons à leur côté aussi longtemps qu'il faut par solidarité.
10: Né sur Instagram comme une satire, le parti des cafards est devenu un porte-voix de la colère étudiante. Les manifestants réclament la démission du ministre de l'Éducation après les fraudes au concours d'entrée en médecine. À Delhi, leur chef de file, Abhijit Dibke, refuse de lever le camp.
13: C'est une manifestation étudiante, une manifestation illimitée. Nous resterons ici jusqu'à obtenir cette démission.
10: Le ministre de l'Éducation n'a donné aucun signe de départ. Mais pour le parti des cafards, l'enjeu est aussi de prouver qu'un mouvement né sur les réseaux sociaux peut durer dans la rue. Abdullah Erali, New Delhi, RFI.
2: En France, le gouvernement s'empare de l'affaire Liana, cette collégienne de 11 ans violée puis tuée il y a deux semaines dans le Gers. L'unique suspect était connu des services de police. Il était visé par d'autres plaintes, notamment par une plainte pour viol sur une autre collégienne, Rosa. Le Premier ministre attend ce matin un rapport sur des éventuels ratés des enquêteurs et de la justice, Marine Lecoq.
14: À Matignon, on prévient déjà, ce rapport ne va pas être facile. Pas facile, voire explosif au vu des premiers éléments connus dans ce rapport. Selon les informations de la Tribune Dimanche et du Parisien, le document pointe toute une série d'erreurs individuelles. La plainte pour viol de Rosa, 11 ans, contre Jérôme Barella, arrive au parquet d'Auch en version papier, sans mention d'urgence. 3 semaines pour l'ouvrir, 1 mois et demi pour l'attribuer à un service d'enquête, puis un renvoi à Toulouse, alors que le tribunal s'en était dessaisi. Du temps perdu, et c'est aussi ça que ce document met en lumière. D'un côté, on dénonce un manque de moyens, mais selon nos confrères du Parisien, ni la juridiction d'Auch ni le service d'enquête ne débordent de dossiers. De l'autre, des erreurs individuelles. Et là, il faut se pencher sur ceux qui avaient la responsabilité de l'enquête. 2 personnes dans le collimateur du rapport, la substitute chargée des mineurs du parquet d'Auch et l'officier de protection judiciaire. Des enquêtes administratives pourraient s'ouvrir dès aujourd'hui, des sanctions et peut-être des têtes qui tombent, comme l'avait promis le ministre de la Justice.
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15: Bonjour, aujourd'hui attention aux fortes chaleurs, le ciel sera nuageux et les températures augmenteront allant autour des 35 degrés à Langogne, 37 à Mende et 38 degrés à La Canourgue et Marvejols. Pour le reste de la semaine, les températures resteront très élevées et des averses orageuses seront possibles. Aujourd'hui, c'est la Saint-Alban.
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0: Bonjour, il est 8h30, merci d'être à l'écoute de 48FM. On retrouve le journal Thomas Semler.
1: Bonjour à toutes et à tous, à la une de votre journal. On commencera par vous parler d'un drôle d'appareil aérien qui survole le ciel lausérien depuis quelques jours et inquiète certains habitants. On évoquera également le département qui tire la sonnette d'alarme concernant les risques incendies alors que la Lozère connaît à nouveau un épisode caniculaire. Et puis on parlera également préservation de nos habitats naturels et le réseau Natura 2000. Vous l'avez peut-être vu passer au-dessus de chez vous ces derniers jours. Un hélicoptère équipé d'une imposante perche de mesure survole depuis plusieurs jours le secteur de la Lozère, notamment le Val d'Aunaise et les environs de Marvejols. À bord, un appareil de géophysique aéroporté capable d'analyser certaines caractéristiques du sous-sol. Ces vols réalisés dans le cadre d'une campagne menée par le BRGM, le Bureau de Recherche Géologique et Minière, suscitent l'inquiétude de certains habitants. Ils craignent des études préparatoires à de futurs projets miniers. Le BRGM précise toutefois qu'aucun projet d'exploitation n'est actuellement prévu en Lozère. L'opération vise à mettre à jour l'inventaire national des ressources minérales. La Lozère et les Cévennes figurent parmi les 5 secteurs nationaux identifiés pour leur potentiel en substances stratégiques comme l'antimoine, le tungstène, l'or ou encore la fluorine. Et tant qu'on parle d'hélicoptère, un autre modèle retient chaque été l'attention des Lozériens. C'est le C-145, plus communément appelé le dragon de la sécurité civile. L'été dernier, l'engin de secours était resté en Lozère 37 jours de la mi-juillet à la mi-août. Eh bien, cette année, la préfecture et le conseil départemental ont pu obtenir gain de cause et le dragon sera présent sur l'entièreté des 2 mois estivaux. Une victoire pour la Lozère, explique le préfet de département Gilles Quenet-Hervé.
2: On a besoin du dragon parce qu'on a des lieux évidemment qui sont difficiles d'accès. Je parlais du temps de déplacement pour le secours à personne, c'est la même chose que pour l'incendie. On a ces délais et donc si on veut assurer la meilleure protection possible, on a besoin des moyens de déplacement et le dragon évidemment en fait évidemment partie. On pousse avec le président du conseil départemental, on pousse tout le monde pour essayer d'avoir ce dragon, mais on sait aussi les problèmes de disponibilité ce type d'appareil. Si on arrive à l'avoir cette année beaucoup plus longtemps et plusieurs semaines, c'est déjà une belle réussite et on va continuer évidemment à pousser pour l'avoir encore plus. Mais c'est un élément essentiel pour la Lozère et on compte vraiment sur Dragon pour nous appuyer pendant l'été.
1: Le Dragon avait également été présent cette année lors de la course d'enduro du trèfle lozérien. Un hélicoptère de secours présent donc cet été et qui pourrait bien servir en cas d'incendie. Avec le retour des chaleurs caniculaires, le conseil départemental déclenche l'alerte maximale sur les risques de feux de forêt. Dans un communiqué de presse, la collectivité rappelle les gestes à adopter. Ne pas jeter de mégots de cigarettes dans la nature ou depuis un véhicule. Ne pas allumer de feu ou de barbecue à proximité des espaces boisés ou encore limiter les travaux susceptibles de provoquer des étincelles durant les heures les plus chaudes de la journée. En cas de départ de feu, le département vous demande de composer au plus vite le 18 ou le 112. On parle à présent écologie et mardi dernier, l'association Terre de Vie qui présentait les programmes européens dont elle bénéficie pour effectuer certaines de ses missions de délégation publique. Parmi elles, les missions Natura 2000 auprès de la communauté de communes Cœur de Lozère. Ce réseau européen répertorie les sites écologiques remarquables du vieux continent. Un dispositif permettant de valoriser le patrimoine naturel des territoires et de débloquer certains fonds pour maintenir leur préservation. En Lozère, les zones Natura 2000 couvrent 37% du territoire, un record en Occitanie, et concernent 34 espèces animales et végétales reconnues exceptionnelles et demandant un suivi particulier. Paul Fouet, animateur et chargé de mission Natura 2000 sur la communauté de communes Cœur de Lozère.
3: Ça représente une bonne partie du département, essentiellement sur le sud du département, mais c'est quand même, ça reflète une certaine diversité, une certaine richesse du patrimoine naturel, en Lozère. Donc c'est pas rien. Et puis surtout, c'est pas un département qui est dénué d'activité humaine. Donc avec cette richesse là, on montre que justement on peut très bien avoir, alors essentiellement du coup, des activités forestières et agro-pastorales, mais qui vont très bien avec une richesse environnementale qui est quand même assez exceptionnelle à l'échelle de régionale, même échelle nationale, quoi.
1: Une préservation et des règles de mieux en mieux comprises par les habitants concernés par ces zones. C'est notamment le cas des agriculteurs où la mise en place de dispositifs de conservation rime parfois également avec gain de productivité.
3: En arrivant avec l'étiquette environnementale, c'est pas toujours évident, même si bon, maintenant, que ce soit les propriétaires privés, les élus, les agriculteurs sont quand même conscients que ça représente un intérêt, voire une richesse, notamment au niveau des haies. Sur les exploitations agricoles. En Lozère, on est quand même assez bien servi, notamment dans la vallée du Lot, pardon. Et ça va représenter, alors ça peut être vu comme une contrainte, parce que c'est de la surface en moins, parce que c'est un peu d'ombre sur certaines cultures et tout ça. Mais justement, ça va permettre de maintenir un microclimat qui va faire que les parcelles vont moins être sensibles aux fortes chaleurs. Ça va être un gîte pour tous les auxiliaires de culture, que sont notamment les chauves-souris, qui font partie de ces espèces remarquables, qui ont valu les classements du site et qui sont essentiels pour les milieux ouverts, pour toute la consommation des insectes ou des parasites. Donc au final, les haies vont aussi pouvoir permettre une meilleure rétribution de l'eau et un blocage de l'érosion.
1: Récemment, une nouvelle espèce de fleur sauvage, encore jamais observée en Margeride, au bord du lac de Charpal, a été découverte. Nommée fluto nageant, la découverte de cette plante aquatique à trois pétales est importante puisque très polio-sensible, elle indique la bonne santé du milieu naturel. Et puisque les zones Natura 2000, c'est aussi la préservation de la faune sauvage, on vient de le dire, on parle d'une espèce emblématique de notre territoire, le gypaède barbu. Ce samedi, sur le Mont Aigoual, le Parc National des Cévennes organise une journée pour découvrir ce grand vautour. L'événement célèbre les récents lâchés de 4 jeunes rapaces dans le secteur, dans le cadre du programme de réintroduction de l'espèce. Le parc propose au public de nombreuses animations gratuites, observations du gypaède avec des spécialistes, stands de découverte, projections de films, expositions ou encore jeux de piste en famille dans le village. Une balade accompagnée sera également proposée sur le sentier de Malpertu pour découvrir le site de réintroduction, les paysages et l'histoire du secteur. Rendez-vous donc ce samedi à partir de 9h30 sur la commune de Dourby. Et puis, pour finir ce journal, 48FM relaie une annonce. Une famille d'accueil est recherchée à Mende pour accueillir un jeune lycéen italien à partir de la rentrée 2026. Âgé de 17 ans, il s'appelle Riccardo et il devrait passer 3 mois en immersion au lycée Chaptal de Mende dans le cadre d'un échange culturel. Passionné de volleyball, de littérature ou encore de cinéma, le jeune Italien cherche une famille bénévole prêt à partager son quotidien et à lui faire découvrir la vie locale. L'association AFS Languedoc lance donc un appel aux familles intéressées par cette expérience d'échange et de rencontre.
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5: Bonjour, aujourd'hui attention aux fortes chaleurs, le ciel sera nuageux et les températures augmenteront allant autour des 35 degrés à Langogne, 37 à Mende et 38 degrés à Lacanourgue et Marvejols. Pour le reste de la semaine, les températures resteront très élevées et des averses orageuses seront possibles. Aujourd'hui, c'est la Saint-Alban.
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0: Et c'est le retour de Martin Guez pour le journal. Martin, une longue nuit de discussion en Suisse, nuit qui a porté conseil à l'Iran et aux États-Unis.
2: Qui évoque des progrès encourageants même selon les médiateurs qatariens et pakistanais. Des discussions bien engagées, à en croire la diplomatie iranienne, de quoi entrevoir une sortie de crise. Après la guerre déclenchée le 28 février, guerre dont les gardiens de la révolution sortent renforcés. Nuit de fête dans le nord de la Colombie, à Barranquilla, fief d'Abelardo de la Espriella, le nouveau président du pays qui ne devrait plus pouvoir être rejoint après le second tour de l'élection présidentielle, la Colombie qui bascule à l'extrême droite. Les dernières heures d'un Premier ministre britannique déjà condamné, réponse dans les heures à venir à Londres où Keir Starmer est plus menacé que jamais. Nous serons en direct avec Emeline Vint. Au Soudan, le Conseil de sécurité de l'ONU a exprimé sa vive inquiétude face au risque imminent d'atrocité de masse à El Obeid, la grande ville du Nord Kordofan. Et puis enfin, du poison dans nos cafés. Une large enquête révèle que la boisson préférée des matinaliers est empoisonnée par des pesticides.
0: Une forteresse imprenable et un secret bien gardé. Le premier cycle de négociations entre l'Iran et les États-Unis se fait en toute discrétion.
2: Et en pleine nuit, Andréane, au cœur des Alpes, sur les hauteurs de la ville suisse de Lucerne, dans un palace aux allures de château. D'où nous parviennent tout de même quelques échos. Le chef de la diplomatie iranienne, Abbas Araghchi, parle de progrès majeurs à retenir dans ce premier cycle mené sous la médiation du Qatar et du Pakistan. Cette feuille de route visant à obtenir un accord définitif dans un délai de 60 jours. L'Iran qui promet qu'il ne se procurera ni ne développera d'armes nucléaires. Un accord final devrait être entériné par une résolution du Conseil de sécurité de l'ONU. Les États-Unis et l'Iran qui sont aussi convenus d'établir une ligne de communication pour sécuriser le passage dans le détroit d'Ormuz et sur la création d'une cellule de gestion des conflits censée garantir l'arrêt des opérations militaires au Liban. Et c'est là que les négociations pourraient coincer. Le Premier ministre israélien Benjamin Netanyahou qui a lui assuré hier que son armée ne se retirerait pas du sud du Liban.
0: Israël, par ailleurs, qui perçoit l'Iran comme le grand vainqueur de la guerre.
2: 92% des Israéliens estiment que Téhéran sort vainqueur de cette séquence, selon un sondage de l'Université hébraïque de Jérusalem. 63% des sondés rejettent par ailleurs cet accord cadre dont le régime iranien sort renforcé, régime représenté à Lucerne par Mohamed Bahar Khalibaf, le président du Parlement qui mène la délégation, homme de confiance des gardiens de la Révolution, véritable pilier plus que jamais du régime iranien. Oriane Verdier.
3: Naturellement, l'état de guerre à l'intensité fluctuante de ces deux dernières années a continué de renforcer l'autorité du bras armé du régime, les gardiens de la révolution, légitimant notamment leur répression sur leur propre population sous des prétextes de sécurité nationale. Les gardiens de la révolution ont massacré des milliers de manifestants anti-régime en janvier dernier, tout comme ils avaient réprimé dans le sang les manifestations Femmes, Vie, Liberté en 2022. Les gardiens de la révolution ont toujours été l'un des piliers du régime, une armée parallèle aux forces régulières mise en place par le guide suprême lui-même en 1979. Ils ont également une importante influence économique. Ils contrôleraient entre 20 et 40% de l'économie iranienne. Lors de la guerre qui a débuté le 28 février dernier, ils ont contredit les théories selon lesquelles leurs divisions internes les empêcheraient de gérer des crises telles que celle de la mort du guide suprême Ali Khamenei. Son fils et successeur, Mojtaba Khamenei, a lui-même été membre des gardiens de la révolution et est plus lié aux influences sécuritaires que religieuses. Son absence sur la scène publique a laissé apparaître les commandants de l'armée idéologique comme les véritables décideurs.
2: Explication signée Oriane Verdier. Les discussions techniques débutées cette nuit en Suisse doivent-elles se prolonger toute la semaine? Discussions, on le disait, fragilisées par des affrontements qui perdurent au Liban. Le chef du Hezbollah, Naim Qassem, a refusé hier toute création de zones de sécurité israélienne dans le sud du pays, comme l'État hébreu compte le faire pour y maintenir son armée. Les opérations militaires israéliennes qui ont fait une trentaine de morts ce week-end au Liban, plus de 4000 au total depuis le 2 mars et le début de cette nouvelle guerre avec le Hezbollah.
0: Il ne pourra plus être rejoint. Abelardo de la Espriella, eh bien, le nouveau président de la Colombie.
2: Faisant ainsi basculer le pays à l'extrême droite, ce novice en politique, avocat anti-système soutenu par Donald Trump, remporte de justesse le second tour de l'élection présidentielle. Il a notamment fait campagne sur la promesse de venir à bout des groupes armés et du trafic de drogue qui gangrène la Colombie. Son rival de gauche, Ivan Cepeda, récolte un peu plus de 48% des suffrages, soit un point de moins qu'Abelardo de la Espriella. Des résultats qui doivent encore être validés par la commission électorale, mais Ivan Cepeda a déjà fait part de son intention de contester. Abelardo de la Espriella a lui affirmé avoir reçu un message de soutien du président américain Donald Trump après sa victoire. Le millionnaire de 47 ans qui a fêté justement cette victoire à Barranquilla dans le nord du pays avec des milliers de partisans. Reportage de notre envoyé spécial Marine de la Moissonnière.
4: Des feux d'artifice et de la musique pour accueillir le nouveau président colombien Abelardo de la Espriella qui tient un discours plus modéré que d'habitude.
5: Hoy, a gobernar. Je vais gouverner pour tous les Colombiens, pour ceux qui ont voté pour moi et pour ceux qui ont choisi un autre candidat. Il n'y aura ni vainqueur ni vaincu. Il n'y aura pas de persécution, car en démocratie, il n'y a pas d'ennemis irréconciliables.
4: Dans la foule, Adriana Herrera, 52 ans, ne le quitte pas des yeux.
6: Je suis heureuse, heureuse, heureuse. Je suis tellement émue que je n'arrive pas à redescendre. C'est vraiment la personne dont nous avons besoin.
4: Des résultats en matière de sécurité et de lutte contre les groupes criminels, c'est ce que réclament en priorité les partisans d'Abelardo de la Espriella, à l'image de René Coussa.
7: Ces groupes terroristes font ce qu'ils veulent dans certaines parties du pays et c'est inacceptable. Il faut récupérer le contrôle de ces zones, soit en matant ces criminels, soit en les jetant en prison, soit en les éliminant.
4: Les attentes des électeurs d'Abelardo de la Espriella sont très fortes. Lui prendra officiellement le pouvoir le 7 août prochain pour un mandat de 4 ans sans majorité au Parlement. Marine de la Moissonnière, Barranquilla, RFI.
2: De l'ambiance à Barranquilla, le nouveau président colombien qui a promis une nouvelle ère pour le pays. Il a été félicité tout à l'heure par le secrétaire d'État américain Marco Rubio. En revanche, des heurts ont éclaté avec la police à Cali, dans la troisième ville du pays, où des drapeaux américains ont été brûlés par des manifestants.
0: RFI 8h06 à Londres. Le Royaume-Uni vit-il les dernières heures d'un Premier ministre déjà condamné?
2: C'est la question qu'on se pose ce matin. La foule est en tout cas déjà compacte devant le 10 Downing Street où Keir Starmer pourrait annoncer aujourd'hui sa démission. Londres, où l'on retrouve notre correspondante Emeline Vin. Bonjour Emeline.
8: Bonjour Martin, bonjour à tous.
2: Alors le Premier ministre travailliste, plus que jamais fragilisé, on le disait, fragilisé notamment par la défaite cinglante de son parti aux élections locales du mois de mai. Keir Starmer qui voit en plus un de ses rivaux s'imposer sur la scène nationale, à savoir le maire de Manchester, Andy Burnham. Bref, Emeline, ça ressemble un peu au début de la fin pour Keir Starmer.
8: Oui, ça pourrait intervenir dès ce matin sur le perron de Downing Street, selon le Guardian. Le Premier ministre Keir Starmer pourrait annoncer son départ. Alors ce serait soit une démission immédiate, soit un calendrier vers une transition annoncée à l'automne. Le temps pour lui de peaufiner les derniers dossiers et pour son successeur de solidifier son programme. Le nom qui revient, c'est celui du maire de Manchester, Andy Burnham, tout juste élu député. Alors vendredi encore, le Premier ministre l'assurait, il ne comptait pas démissionner, il allait se battre. Alors, que s'est-il passé? Un week-end à la campagne, enfermé avec son épouse pour évoquer leur avenir. Et puis, explique le Times, le fait qu'à peu près tout son gouvernement lui a retiré son soutien. Il n'a plus le choix s'il veut éviter une vague de démissions avant le conseil ministériel de ce mardi. En une, le Mirror résume. Game over. Alors, il faut noter tout de même que Downing Street n'a pas confirmé de prise de parole, ni même que Keir Starmer a tranché sur son avenir, même si ce dernier semble plus qu'incertain, pour ne pas dire impossible, maintenant que la quasi-totalité du groupe parlementaire s'est ralliée derrière un autre homme, le maire de Manchester, Andy Burnham.
2: Et on suivra tout ça aujourd'hui avec vous, si prise de parole il y a. Merci beaucoup, Emeline Vin, en direct de Londres sur RFI.
0: Le Conseil de sécurité de l'ONU s'alarme d'un risque imminent d'atrocité à El Obeid, la grande ville du Kordofan, dans le sud du Soudan.
2: Alors que d'importants renforts militaires ont été déployés par les forces de soutien rapide, inquiétude partagée par le réseau des médecins du Soudan qui redoute une catastrophe humanitaire dans la ville. Sous la menace d'une offensive imminente donc des FSR du général Emeti. El Obeid, ville d'un demi-million d'habitants frappée depuis plusieurs semaines par des tirs de drones. Les attaques dans et autour de la ville inquiètent les humanitaires comme Elias Abu Atta et les conseillé par le Norwegian Refugee Council au Soudan. Il met en garde contre les conséquences d'une escalade de la violence alors que les attaques de drones à El Obeid s'intensifient ces derniers jours.
9: Des dizaines de civils ont été tués ces dernières semaines. Rien que ces derniers jours, on dénombre environ 23 morts. Et ces attaques ont touché des infrastructures civiles. Une frappe contre la principale centrale électrique de la ville a provoqué une panne généralisée et perturbé le système de pompage de l'eau. Nous craignons qu'une nouvelle escalade de la violence n'expose les 700 000 habitants à un danger encore plus grand. La saison des pluies arrive, ce qui augmente le risque d'épidémie si les systèmes d'eau et d'assainissement sont perturbés. El Obeid n'est pas seulement une grande ville, c'est un centre névralgique pour les activités commerciales et humanitaires. L'accès est également une source de préoccupation. Si les routes sont coupées, il deviendra plus difficile d'acheminer de la nourriture, du carburant, des médicaments et l'aide humanitaire en général vers les zones touchées par le conflit. Si la situation s'aggrave à El Obeid, c'est une importante population qui risque d'être plongée encore plus profondément durablement dans la crise et les souffrances.
2: Des propos recueillis par Amélie Tullet, vendredi, l'envoyé spécial du secrétaire général des Nations Unies. Elle lui a appelé le général Emeti, le chef des FSR, pour lui demander de ne pas attaquer la ville d'El Obeid. Aux Philippines, une fusillade dans un lycée du centre du pays a fait au moins 3 morts. Cela s'est passé sur l'île de Leyte, dans un établissement de la ville de Tabloqan, un événement très rare dans un pays où la détention d'armes à feu est strictement réglementée, où le marché noir est important. La police n'a pour l'instant pas établi de mobile.
0: La France a chaud, beaucoup trop chaud, alors que l'été débute à peine.
2: 49 départements sont en vigilance canicule rouge. Plus de 90% de la population est en vigilance orange ou rouge. C'est du jamais vu pour un mois de juin. Et les températures dépassent les 40 degrés. Les écologistes français ont donc lancé une pétition pour la création d'un congé climatique. Ce serait 5 jours par an, durant lesquels les salariés confrontés à des crises climatiques pourraient s'absenter du travail en restant payés. Une mesure qui existe déjà en Espagne depuis 2024, Aurélien de Vernois.
10: C'est à la suite des inondations meurtrières dans la région de Valence à l'automne 2024 que l'Espagne instaure par décret le permiso climatico, donnant jusqu'à 4 jours de congés payés si les salariés sont dans l'impossibilité de se rendre sur leur lieu de travail. En France, les écologistes veulent donc aller encore plus loin, 5 jours qui incluraient tous les risques liés au climat comme les trop fortes chaleurs, mais aussi la garde des enfants dont les établissements scolaires seraient fermés. Les discussions sur le sujet existent aussi en Amérique du Nord. Au Canada, les salariés peuvent poser des jours en cas d'aléa climatique, mais sans être payés, alors qu'aux États-Unis, des dons de congés couvrant ces risques existent entre employés fédéraux. Une députée américaine a également déposé en 2022 une proposition de loi ouvrant le droit à 2 semaines d'absence payée, mais le texte n'a pas été voté. Car les réticences sont fortes, notamment du côté du patronat, même si certaines entreprises outre-Atlantique appliquent déjà ce congé climat. Un écueil que les écologistes français veulent contourner en finançant leur proposition par la création d'un impôt sur la fortune climatique touchant ceux ayant la plus forte empreinte environnementale, les utilisateurs réguliers par exemple de yachts ou de jets privés.
2: Aurélien de Vernois du service économie de RFI.
0: Et la canicule, on en reparle dans la revue de presse internationale, la presse journal. Enfin, Martin, c'est l'une des boissons les plus consommées au monde. Constat amer pour le café.
2: Et nous-mêmes, on en consomme pas mal le matin à RFI. 2 milliards de tasses consommées tous les jours, mais sa culture n'est pas sans conséquence. C'est ce que montre une enquête que nous vous révélons ce matin sur RFI. Bonjour Simon Rosé.
11: Bonjour.
2: Du poison dans votre café, c'est le nom de cette enquête menée par plusieurs ONG qui se sont intéressées à l'utilisation des pesticides dans la caféiculture.
11: Oui, c'est l'une des cultures les plus consommatrices de pesticides. Un exemple, au Kenya, le café, c'est 1% de la surface agricole. Il concentre pourtant près d'un quart de tous les pesticides utilisés dans le pays. Et ça, on l'observe presque partout ailleurs. Etali Goné de l'ONG Coffee Watch.
12: Le café, c'est une des denrées avec le plus de pesticides au monde. Et ce qui est encore plus dingue, c'est que 59 à 60% des pesticides qui sont utilisés dans le café sont littéralement interdits en Europe et ils sont classifiés « highly hazardous pesticides ». Des pesticides extrêmement dangereux. C'est une classification réelle, c'est pas juste un truc qu'on dit comme ça.
2: Et ce que révèle cette enquête, Simon, c'est que cette dépendance aux pesticides, eh bien, elle a des conséquences.
11: Oui, on estime que le secteur de la production de café, ce sont 100 millions de personnes qui en vivent dans le monde et qui manipulent donc ces produits.
12: Une des choses qu'on a vues qui m'a beaucoup choquée, c'est que la plupart des travailleurs n'ont absolument pas accès à des formations, à des protections. Et quand on regarde, par exemple, l'Inde, mais en fait, presque tous les pays où il y a des études là-dessus, la majorité des fermiers et des travailleurs n'utilisent aucune protection.
11: En Inde, les 2/3 des travailleurs du café sont concernés. En République dominicaine, c'est 90% exposés à des produits dont certains, 14%, une part non négligeable, sont classés comme cancérogènes probables ou avérés. Ces produits, on les retrouve également en aval de la production, dans la tasse. En moyenne, en Europe, on peut retrouver des traces de ces pesticides dans plus de 20% d'entre elles.
2: Et cela concerne toutes les marques, tous les types de café ?
11: Acheter un café certifié ne garantit malheureusement pas qu'il soit exempt de pesticides. Et il y a tellement de labels, tellement de cahiers des charges différents qu'il est compliqué pour le consommateur de s'y retrouver. Des bonnes pratiques existent cependant, notamment la culture en agroforesterie, mais elles sont largement minoritaires.
2: Merci beaucoup Simon Rosé du service environnement de RFI. Vous signez ce matin notre dossier de la rédaction. Enfin Andréane, on n'allait pas se quitter sans dire un petit mot des résultats de la nuit. À la Coupe du Monde de foot, l'Espagne qui cartonne face à l'Arabie Saoudite. Victoire 4-0 avec un but de Lamine Yamal. La Belgique coince face à l'Iran 0-0. Et puis une nuit de première, notamment pour l'Égypte. Première victoire en Coupe du Monde pour les Pharaons qui battent la Nouvelle-Zélande 3-1. Et premier but du Cap-Vert dans l'histoire de la compétition.
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14: Bonjour, aujourd'hui attention aux fortes chaleurs, le ciel sera nuageux et les températures augmenteront allant autour des 35 degrés à Langogne, 37 à Mende et 38 degrés à La Canourgue et Marvejols. Pour le reste de la semaine, les températures resteront très élevées et des averses orageuses seront possibles. Aujourd'hui, c'est la Sainte-Alban.
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0: Il est 10h30, bonne matinée sur 48FM, le journal Thomas Semler.
1: Bonjour à toutes et à tous, à la une de votre journal. On commencera par vous parler d'un drôle d'appareil aérien qui survole le ciel lausérien depuis quelques jours et inquiète certains habitants. On évoquera également le département qui tire la sonnette d'alarme concernant les risques incendies alors que la Lozère connaît à nouveau un épisode caniculaire. Et puis on parlera également préservation de nos habitats naturels et le réseau Natura 2000. Vous l'avez peut-être vu passer au-dessus de chez vous ces derniers jours. Un hélicoptère équipé d'une imposante perche de mesure survole depuis plusieurs jours le secteur de la Lozère, notamment le Val d'Aunaise et les environs de Marvejols. À bord, un appareil de géophysique aéroporté capable d'analyser certaines caractéristiques du sous-sol. Ces vols réalisés dans le cadre d'une campagne menée par le BRGM, le Bureau de Recherche Géologique et Minière, suscitent l'inquiétude de certains habitants. Ils craignent des études préparatoires à de futurs projets miniers. Le BRGM précise toutefois qu'aucun projet d'exploitation n'est actuellement prévu en Lozère. L'opération vise à mettre à jour l'inventaire national des ressources minérales. La Lozère et les Cévennes figurent parmi les 5 secteurs nationaux identifiés pour leur potentiel en substances stratégiques comme l'antimoine, le tungstène, l'or ou encore la fluorine. Et tant qu'on parle d'hélicoptère, un autre modèle retient chaque été l'attention des Lozériens. C'est le C-145, plus communément appelé le dragon de la sécurité civile. L'été dernier, l'engin de secours était resté en Lozère 37 jours de la mi-juillet à la mi-août. Eh bien, cette année, la préfecture et le conseil départemental ont pu obtenir gain de cause et le dragon sera présent sur l'entièreté des 2 mois estivaux. Une victoire pour la Lozère, explique le préfet de département Gilles Quenet-Hervé.
2: On a besoin du dragon parce qu'on a des lieux évidemment qui sont difficiles d'accès. Je parlais du temps de déplacement pour le secours à personne, c'est la même chose que pour l'incendie. On a ces délais et donc si on veut assurer la meilleure protection possible, on a besoin des moyens de déplacement et le dragon évidemment en fait partie. On pousse avec le président du conseil départemental, on pousse tout le monde pour essayer d'avoir ce dragon, mais on sait aussi les problèmes de disponibilité ce type d'appareil. Si on arrive à l'avoir cette année beaucoup plus longtemps et plusieurs semaines, c'est déjà une belle réussite et on va continuer évidemment à pousser pour l'avoir encore plus. Mais c'est un élément essentiel pour la Lozère et on compte vraiment sur Dragon pour nous appuyer pendant l'été.
1: Le Dragon avait également été présent cette année lors de la course d'enduro du trèfle lozérien. Un hélicoptère de secours présent donc cet été et qui pourrait bien servir en cas d'incendie. Avec le retour des chaleurs caniculaires, le conseil départemental déclenche l'alerte maximale sur les risques de feux de forêt. Dans un communiqué de presse, la collectivité rappelle les gestes à adopter. Ne pas jeter de mégots de cigarettes dans la nature ou depuis un véhicule. Ne pas allumer de feu ou de barbecue à proximité des espaces boisés ou encore limiter les travaux susceptibles de provoquer des étincelles durant les heures les plus chaudes de la journée. En cas de départ de feu, le département vous demande de composer au plus vite le 18 ou le 112. On parle à présent écologie et mardi dernier, l'association Terre de Vie qui présentait les programmes européens dont elle bénéficie pour effectuer certaines de ses missions de délégation publique. Parmi elles, les missions Natura 2000 auprès de la communauté de communes Cœur de Lozère. Ce réseau européen répertorie les sites écologiques remarquables du vieux continent. Un dispositif permettant de valoriser le patrimoine naturel des territoires et de débloquer certains fonds pour maintenir leur préservation. En Lozère, les zones Natura 2000 couvrent 37% du territoire, un record en Occitanie, et concernent 34 espèces animales et végétales reconnues exceptionnelles et demandant un suivi particulier. Paul Fouet, animateur et chargé de mission Natura 2000 sur la communauté de communes Cœur de Lozère.
3: Ça représente une bonne partie du département, essentiellement sur le sud du département, mais c'est quand même, ça reflète une certaine diversité, une certaine richesse du patrimoine naturel, en Lozère. Donc c'est pas rien. Et puis surtout, c'est pas un département qui est dénué d'activité humaine. Donc avec cette richesse là, on montre que justement on peut très bien avoir, alors essentiellement du coup, des activités forestières et agro-pastorales, mais qui vont très bien avec une richesse environnementale qui est quand même assez exceptionnelle à l'échelle de régionale, même échelle nationale, quoi.
1: Une préservation et des règles de mieux en mieux comprises par les habitants concernés par ces zones. C'est notamment le cas des agriculteurs où la mise en place de dispositifs de conservation rime parfois également avec gain de productivité.
3: En arrivant avec l'étiquette environnementale, c'est pas toujours évident, même si bon, maintenant, que ce soit les propriétaires privés, les élus, les agriculteurs sont quand même conscients que ça représente un intérêt, voire une richesse, notamment au niveau des haies. Sur les exploitations agricoles. En Lozère, on est quand même assez bien servi, notamment dans la vallée du Lot, pardon. Et ça va représenter, alors ça peut être vu comme une contrainte, parce que c'est de la surface en moins, parce que c'est un peu d'ombre sur certaines cultures et tout ça. Mais justement, ça va permettre de maintenir un microclimat qui va faire que les parcelles vont moins être sensibles aux fortes chaleurs. Ça va être un gîte pour tous les auxiliaires de culture, que sont notamment les chauves-souris, qui font partie de ces espèces remarquables qui ont valu les classements du site et qui sont essentielles pour les milieux ouverts, pour toute la consommation des insectes ou des parasites. Donc au final, les haies vont aussi pouvoir permettre une meilleure rétribution de l'eau et un blocage de l'érosion.
1: Récemment, une nouvelle espèce de fleur sauvage, encore jamais observée en Margeride, au bord du lac de Charpal, a été découverte. Nommée fluteau nageant, la découverte de cette plante aquatique à trois pétales est importante puisque très polluosensible, elle indique la bonne santé du milieu naturel. Et puisque les zones Natura 2000, c'est aussi la préservation de la faune sauvage, on vient de le dire, on parle d'une espèce emblématique de notre territoire, le gypaède barbu. Ce samedi, sur le Mont Aigoual, le Parc National des Cévennes organise une journée pour découvrir ce grand vautour. L'événement célèbre les récents lâchés de 4 jeunes rapaces dans le secteur, dans le cadre du programme de réintroduction de l'espèce. Le parc propose au public de nombreuses animations gratuites, observations du gypaède avec des spécialistes, stands de découverte, projections de films, expositions ou encore jeux de piste en famille dans le village. Une balade accompagnée sera également proposée sur le sentier de Malpertu pour découvrir le site de réintroduction, les paysages et l'histoire du secteur. Rendez-vous donc ce samedi à partir de 9h30 sur la commune de Dourby. Et puis, pour finir ce journal, 48FM relaie une annonce. Une famille d'accueil est recherchée à Mende pour accueillir un jeune lycéen italien à partir de la rentrée 2026. Âgé de 17 ans, il s'appelle Riccardo et il devrait passer 3 mois en immersion au lycée Chaptal de Mende dans le cadre d'un échange culturel. Passionné de volleyball, de littérature ou encore de cinéma, le jeune Italien cherche une famille bénévole prête à partager son quotidien et à lui faire découvrir la vie locale. L'association AFS Languedoc lance donc un appel aux familles intéressées par cette expérience d'échange et de rencontre. 48 FM.

0: La minute du CDAD, le Conseil départemental de l'accès aux droits de la Lozère.
1: Bonjour et bienvenue dans votre chronique du CDAD, du Conseil départemental de l'accès aux droits de la Lozère, toujours avec Thomas qui est avec moi. Salut Thomas.
2: Salut.
1: Alors on se retrouve pour la dernière chronique de la saison et ce sera une chronique consacrée aujourd'hui au LGBTQIA+.
2: Exactement. Donc aujourd'hui on va parler notamment du droit des personnes LGBTQIA+, thématique de notre prochain ciné-débat. Le CDAD, cette année, on a décidé de s'intéresser à cette thématique dans un but de sensibilisation aux discriminations à l'encontre des personnes LGBTQIA+. On a proposé un colloque sur ce thème en avril, une justice littéraire en mai, et on termine ce cycle avec la projection du film Free Love le 24 juin à 20h30 au cinéma Le Trianon à Mende. Ce film retrace l'histoire vraie d'une inspectrice de police états-unienne atteinte d'un cancer qui souhaite transmettre sa pension à sa compagne après sa mort.
1: On va peut-être parler de cet acronyme LGBTQIA+, c'est quoi ?
2: Derrière cet acronyme, on trouve des réalités plurielles, le L pour lesbienne, le G pour gay, le B pour bisexuel, le T pour transgenre, le Q pour queer, le I pour intersexe, le A pour aromantique et asexuel. Ce sigle, il est souvent accompagné d'un ou de plusieurs drapeaux, et notamment celui qu'on connaît, celui aux couleurs de l'arc-en-ciel, depuis 1978, qui fait référence à la chanson « Over the Rainbow » du film Le Magicien d'Oz.
1: Alors là, tu m'apprends quelque chose, tu vois, je ne savais pas. Peut-être avant d'aborder le droit qui entoure les personnes LGBTQIA+, peut-être on pourrait faire un petit topo historique. On commence par quelle date ?
2: Ouais, carrément. Moi, j'ai envie de commencer par le 28 juin 1969, qui est la date des émeutes de Stonewall, qui est présentée comme le point de départ de la lutte moderne pour les droits des personnes LGBTQIA+, aux États-Unis. Un an plus tard, il y a eu la première marche des fiertés qui s'est déroulée à New York en hommage aux blessés de ces fameuses émeutes.
1: Et en France ?
2: En France, le mouvement il s'accélère à partir des années 70 et il y a le FAR, le Front Homosexuel d'Action Révolutionnaire, qui naît en 71 en réponse au mouvement états-unien. Après, dans la suite logique, il y a la première marche des fiertés de Paris qui aura lieu le 25 juin 1977.
1: Alors, il faut savoir que l'homosexualité, c'était placé sur la liste des maladies mentales, c'est ça à l'époque ?
2: Ouais. Ouais, c'est ça, et ça a été supprimé par l'OMS de cette liste le 17 mai 90. C'est cet événement qui ancrera le 17 mai comme la journée qu'on connaît aujourd'hui, qui est la journée internationale de lutte contre l'homophobie, la transphobie et la biphobie, reconnue comme telle depuis 2005. Et il aura fallu attendre presque 30 ans pour que la transidentité sorte de cette même liste des maladies mentales en 2019.
1: Est-ce qu'on peut parler maintenant un peu de législation ?
2: Ouais, j'avais envie de commencer par une petite citation de Jack Lang qui écrit dans le livre « Droit et homosexualité » qui est paru chez Dalloz. Il nous dit « L'intolérance religieuse a fait du désir pour les personnes du même sexe un péché tellement grave que seulement les flammes du bûcher permettaient de purger le mal rongeant non seulement le sodomite en tant qu'individu, mais aussi la communauté au sein de laquelle il avait commis son crime. » Donc pour lui, c'est la religion, ici la religion chrétienne, qui a instauré l'homosexualité comme un acte immoral dans nos sociétés. Ensuite, si on parle vraiment de législation, si la Révolution française abolit le crime de sodomie en 1791, le régime de Pétain réintroduit une discrimination en 1942 en fixant la majorité sexuelle à 15 ans pour les hétérosexuels contre 21 ans pour les homosexuels. En 1960, le député Paul Mirguet clame « Je pense qu'il est inutile d'insister longuement car vous êtes tous conscients de la gravité de ce fléau qu'est l'homosexualité, fléau contre lequel nous avons le devoir de protéger nos enfants. Son amendement est adopté et l'homosexualité entre alors dans la liste des fléaux sociaux. Il sera abrogé le 23 décembre 1980, 20 ans plus tard, par la ministre Monique Pelletier. »
1: Alors un grand tournant législatif a eu lieu le 4 août 1982.
2: Ouais, c'est ça, c'est Gisèle Halimi et Robert Badinter qui font voter ce qu'on appellera plus tard la dépénalisation de l'homosexualité. C'est pas vraiment ça. En réalité, c'est l'abrogation de la loi pétainiste dont on vient de parler, qui instaurait une discrimination dans la majorité sexuelle. Grâce notamment au discours du ministre de la Justice à l'époque, M. Badinter, qui commençait comme suit « L'Assemblée sait quel type de société, toujours marquée par l'arbitraire, l'intolérance, le fanatisme ou le racisme, a constamment pratiqué la chasse à l'homosexualité. Cette discrimination et cette répression sont incompatibles avec les principes d'un grand pays de liberté comme le nôtre. »
1: Alors, dès lors, les lois françaises vont doucement évoluer vers une égalité des droits.
2: Exactement. En 1999, on voit la création du PACS, ouvert aux couples de même sexe. En 2013, la loi Taubira, qui ouvre le mariage et l'adoption pour tous. En 2021, la PMA est ouverte aux couples de femmes et aux femmes célibataires, mais je tiens quand même à rajouter qu'elle reste aujourd'hui inaccessible aux couples d'hommes et aux personnes transgenres qui souhaitent utiliser leur propre matériel génétique. Et enfin, en 2022, l'interdiction stricte des thérapies de conversion en France.
1: Alors, le combat pour les droits est une histoire de loi, mais surtout d'humain. Et ça tombe bien, Thomas, parce que c'est exactement ce que raconte le film Free Love. Tu peux nous rappeler quand est-ce qu'il sera projeté?
2: Ouais, on vous attend le 24 juin à 20h30 au cinéma Le Trianon de Mende. Ce sera suivi par un débat mené notamment par moi-même et par le procureur de la République du tribunal de Mende.
1: Eh bien, merci Thomas, je te souhaite un bon été et on se retrouve en septembre.
2: En septembre, ouais. À bientôt.

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0: Merci de rester avec nous à l'écoute de RFI, les midis à Paris, 10h en temps universel. Et le journal, c'est tout de suite avec vous, Gilles Moreau. Gilles, bonjour.
1: Bonjour Caroline Paré, bonjour à tous. Dans l'actualité, Keir Starmer sur le départ. Le Premier ministre britannique annonce sa démission moins de 2 ans après son arrivée au pouvoir. Les pressions politiques étaient devenues trop grandes. Toutefois, le Premier ministre travailliste restera en poste jusqu'à la désignation de son successeur à la tête du Labour, à suivre bien sûr dès le début du journal. L'Iran et les États-Unis ont maintenant bouclé en Suisse un premier cycle de pourparlers. D'après les médiateurs, les deux camps ont approuvé des mécanismes visant à faire cesser les affrontements au Liban et à sécuriser le détroit d'Ormuz. Une vague de très forte chaleur continue d'accabler une partie de l'Europe, dont la France, près de 40 degrés attendus, avec des conséquences multiples comme dans les écoles, les hôpitaux et les transports. Au mondial de football, la France affronte ce soir l'Irak pour décrocher sa place en 16e de finale et soigner sa différence de but. Dans le même groupe, le Sénégal joue contre la Norvège. La pression était devenue trop forte sur le locataire du 10 Downing Street. Le Premier ministre britannique Keir Starmer donc annonce qu'il démissionne. Il était arrivé au pouvoir en juillet 2024, mais récemment les difficultés s'étaient accumulées jusqu'à la victoire de son rival Andy Burnham à une législative partielle. C'était la semaine dernière. Keir Starmer restera en poste jusqu'à la désignation de son successeur à la tête du Labour, le parti travailliste. Tout de suite, un extrait de son allocution ce matin devant sa résidence à
2: The question my party is asking now is whether I am best placed.
3: La question qu'a posée mon parti maintenant est de savoir si je suis à la meilleure place pour le représenter aux prochaines élections. J'ai entendu la réponse à cette question et je l'ai acceptée de bonne grâce. Chaque décision que j'ai prise l'a été en mettant ce pays que j'aime au premier plan. C'est pourquoi je démissionne de ma fonction de chef du Parti travailliste. J'ai parlé à Sa Majesté le Roi ce matin pour l'informer de ma décision.
2: To inform him of my decision.
1: Le Premier ministre démissionnaire Keir Starmer. Je vous disais dans les titres, l'Iran et les États-Unis ont maintenant bouclé un premier cycle de pourparlers afin de mettre fin de façon durable à la guerre au Moyen-Orient. Les négociations pour cadre un hôtel de luxe des Alpes suisses. Les médiateurs pakistanais et qataris ont annoncé tôt ce matin qu'Iraniens et Américains s'étaient entendus sur des mécanismes visant à faire cesser les affrontements au Liban et à sécuriser le détroit d'Ormuz. La feuille de route des négociateurs prévoit comme prévu un délai de 60 jours avant un accord définitif. Dans l'immédiat, un second cycle doit se poursuivre jusqu'à la fin de la semaine dans cette de Bürgenstock, propriété du Qatar. Si la situation semble relativement calme au Liban, en revanche, un nouvel incident a éclaté en Cisjordanie occupée. Israël retient les corps de 2 adolescents palestiniens abattus près d'une colonie, la colonie de Karmes Tour. L'armée israélienne affirme que les 2 jeunes ont été tués après avoir lancé des cocktails Molotov. Comme l'ont fait avant elle d'autres pays d'Amérique latine, la Colombie prend à son tour un virage à droite. Ses électeurs ont désigné Abelardo de la Espriella, le candidat de la droite à la présidentielle organisée hier. Cet homme d'affaires de 47 ans, soutenu par Donald Trump, l'a emporté d'extrême justesse d'après un premier décompte. 49,7% des voix contre 48,7% au sénateur de gauche Ivan Cepeda qui, devant ses partisans, n'a pas contesté ce premier décompte. On l'écoute.
4: Nous l'avons affirmé, le pacte historique et l'alliance pour la vie et tous nos dirigeants sont des démocrates.
5: Somos demócratas. Lejos de nosotros el autoritarismo.
4: Nous nous tenons loin de l'autoritarisme et de l'arbitraire. C'est pourquoi je tiens à dire ce soir ce qui suit. Nous reconnaissons que le premier décompte effectué ce soir n'est pour l'instant ni officiel ni contraignant.
5: No oficial ni vinculant.
4: Mais nous reconnaissons ce premier résultat.
1: C'était Ivan Cepeda, donc battu à la présidentielle en Colombie. La guerre en Ukraine fait de nouvelles victimes civiles. Les autorités locales annoncent au moins 2 morts dans les dernières frappes russes sur Zaporijjia dans le sud-est et Odessa dans le sud. À cela s'ajoutent 3 personnes blessées. Aux Philippines, fusillade dans un lycée du centre du pays. 3 adolescents ont été tués, 5 autres blessés. L'arme utilisée appartenait à un policier. Il se classe 2e producteur mondial de café et même 1er exportateur de Robusta. Le Vietnam voit sa filière sous pression entre nouvelles exigences européennes consommation d'eau, traçabilité et pesticides, eh bien le pays tente d'adapter son modèle agricole. Explication sur place de notre correspondant Jean-Pierre Fage.
6: Bruxelles entend durcir les limites de résidus de pesticides dans les produits importés, dont le café. Une évolution suivie de près par le Vietnam. L'Union européenne représente son premier débouché avec environ 40% de ses exportations de café en 2025. Les exportateurs devront renforcer leur contrôle et prouver la conformité de leur chaîne de production. Faute de garanties suffisantes, certaines cargaisons pourront être rejetées. Pour ce torréfacteur vietnamien, s'adapter aux exigences environnementales européennes reste un défi.
7: Au Vietnam, mettre ces pratiques en place et obtenir les certifications nécessaires représente un processus long et complexe. Tout le monde n'est pas capable de le faire. Les producteurs vietnamiens doivent donc avancer progressivement, étape par étape, afin d'améliorer leurs pratiques.
6: En mars dernier, le ministère vietnamien de l'Agriculture anticipait déjà un impact direct sur plusieurs grandes filières agricoles du pays. Le café vietnamien s'est déjà adapté aux restrictions européennes sur le glyphosate, herbicide utilisé dans les plantations. Dans certaines zones suivies par la Global Coffee Platform, les résidus de glyphosate seraient passés de 56% des échantillons en 2021 à environ 1% de récolte plus tard. Mais les alternatives non chimiques sont souvent plus coûteuses et plus exigeantes. J'entends main d'œuvre. Jean-Pierre Fage, Hanoï, RFI.
1: En France, la fin de vie à nouveau débattue au Parlement. Les députés examinent aujourd'hui pour la troisième fois la proposition de loi créant un droit à l'aide à mourir. Sauf coup de théâtre, ils devraient l'adopter à nouveau, prélude à son adoption définitive le 15 juillet. La chaleur étouffante qui frappe la France depuis près d'une semaine monte encore d'un cran ce lundi avec 49 départements et 35 millions de Français placés en vigilance rouge canicule. La présidente de la région Île-de-France recommande aux voyageurs de ne pas se déplacer et de privilégier le télétravail en raison des perturbations qui vont affecter les transports à Paris et sa région. Face au prolongement de la canicule, la région parisienne va débloquer une aide d'1 million d'euros pour les 500 lycées centres d'examen. Malgré ces conditions, la France n'a pas baissé les décibels. Hier soir, pour la 45e fête de la musique, José Marino a assisté à Paris à une fête sobre, chaude, mais pas silencieuse.
8: Côté des bruits, certains ont même monté leur propre système de survie face à la canicule. C'est le cas de Clément, artiste amateur, un peu trop équipé pour un simple concert dans un jardin parisien.
9: Je suis arrivé avec mon ampli, ma guitare. On a branché un petit climatiseur sur le lampadaire de la ville. Ouais, là, bon, c'est incognito.
8: Climatiseur et ampli branché au lampadaire et même son programme a pris un coup de chaud.
9: Avec la chaleur, on tourne à la flotte. On jouera peut-être plus juste sans alcool.
8: Hein. Côté musique sans alcool, certains groupes n'ont même pas eu besoin de s'adapter. Pour lui, chanteur du groupe de rock éphémère, le défi de la soirée était ailleurs.
10: On espère avoir du monde parce que c'est pas toujours évident avec la chaleur, mais bon, on va quand même essayer d'assurer le show quand même.
8: Du rock donc, mais loin d'être les seuls à avoir tenu bon malgré le thermomètre dans le rouge. Côté public aussi, on a préféré attendre le coucher du soleil plutôt que d'annuler la sortie de la fête de la musique.
11: On est sorti en fin de journée pour promouvoir cette fête, même quand il fait chaud.
8: Avec des températures pareilles, la fête de la musique en France a pris des airs de Brésil.

0: ce reportage signé José Marino. Au Mondial de football, la France affronte ce soir à Philadelphie l'Irak pour son deuxième match. Un succès offrirait la qualification aux Bleus pour les 16e de finale. France-Irak à suivre sur RFI dès 21h temps universel. Les autres matchs du jour, toujours dans le groupe I, Norvège-Sénégal, et dans le groupe J, Argentine-Autriche et Jordanie-Algérie. Enfin, la mort du géographe Yves Lacoste, considéré comme le père de l'école française de géopolitique. Il disparaît à l'âge de 96 ans. Son ouvrage de référence avait été publié en 1976 et réédité en 2012. Son titre, La géographie, ça sert d'abord à faire la guerre. Livre paru chez l'éditeur François Maspero. Voilà pour le journal. Je vous retrouve à 13h pour une nouvelle édition. Mais tout de suite, 8 milliards de voisins. C'est avec vous, Emmanuel Bastide.
1: Je suis bien là.
0: Un petit peu d'avance hein, aujourd'hui. Bonjour Emmanuel.
1: Bonjour Gilles Moreau. Merci à vous. Et chez 8 milliards de voisins, nous parlons éducation, comme chaque semaine, bien sûr.
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0: Il est midi et quart, bon appétit pour ceux qui sont à table. On retrouve le journal Thomas Semmler.
1: Bonjour à toutes et à tous, à la une de votre journal. On commencera par vous parler d'un drôle d'appareil aérien qui survole le ciel lausérien depuis quelques jours et inquiète certains habitants. On évoquera également le département qui tire la sonnette d'alarme concernant les risques incendies alors que la Lozère connaît à nouveau un épisode caniculaire. Et puis on parlera également préservation de nos habitats naturels et le réseau Natura 2000. Vous l'avez peut-être vu passer au-dessus de chez vous ces derniers jours. Un hélicoptère équipé d'une imposante perche de mesure survole depuis plusieurs jours le secteur de la Lozère, notamment le Val d'Aunaise et les environs de Marvejols. À bord, un appareil de géophysique aéroporté

0: secteurs nationaux identifiés pour leur potentiel en substances stratégiques comme l'antimoine, le tungstène, l'or ou encore la fluorine. Et tant qu'on parle d'hélicoptère, un autre modèle retient chaque été l'attention des Lozériens. C'est le C-145, plus communément appelé le dragon de la sécurité civile. L'été dernier, l'engin de secours était resté en Lozère 37 jours de la mi-juillet à la mi-août. Eh bien, cette année, la préfecture et le conseil départemental ont pu obtenir gain de cause et le dragon sera présent sur l'entièreté des deux mois estivaux. Une victoire pour la Lozère, explique le préfet de département Gilles Quesnay-Hervé.
1: On a besoin du dragon parce qu'on a des lieux évidemment qui sont difficiles d'accès. Je parlais du temps de déplacement pour le secours à personne, c'est la même chose que pour l'incendie. On a ces délais et donc si on veut assurer la meilleure protection possible, on a besoin de moyens de déplacement et le dragon évidemment en fait partie. On pousse avec le président du conseil départemental, on pousse tout le monde pour essayer d'avoir ce dragon, mais on sait aussi les problèmes de disponibilité de ce type d'appareil. Si on arrive à l'avoir cette année beaucoup plus longtemps et plusieurs semaines, c'est déjà une belle réussite et on va continuer évidemment à pousser pour l'avoir encore plus. Mais c'est un élément essentiel pour la Lozère et on compte vraiment sur Dragon pour nous appuyer pendant l'été.
0: Le Dragon avait également été présent cette année lors de la course d'enduro du trèfle lozérien. Un hélicoptère de secours présent donc cet été et qui pourrait bien servir en cas d'incendie. Avec le retour des chaleurs caniculaires, le conseil départemental déclenche l'alerte maximale sur les risques de feux de forêt. Dans un communiqué de presse, la collectivité rappelle les gestes à adopter. Ne pas jeter de mégots de cigarettes dans la nature ou depuis un véhicule. Ne pas allumer de feu ou de barbecue à proximité des espaces boisés ou encore limiter les travaux susceptibles de provoquer des étincelles durant les heures les plus chaudes de la journée. En cas de départ de feu, le département vous demande de composer au plus vite le 18 ou le 112. On parle à présent écologie et mardi dernier, l'association Terre de Vie qui présentait les programmes européens dont elle bénéficie pour effectuer certaines de ses missions de délégation publique. Parmi elles, les missions Natura 2000 auprès de la communauté de communes Cœur de Lozère. Ce réseau européen répertorie les sites écologiques remarquables du vieux continent. Un dispositif permettant de valoriser le patrimoine naturel des territoires et de débloquer certains fonds pour maintenir leur préservation. En Lozère, les zones Natura 2000 couvrent 37% du territoire, un record en Occitanie, et concernent 34 espèces animales et végétales reconnues exceptionnelles et demandant un suivi particulier. Paul Fouet, animateur, est chargé de mission Natura 2000 sur la communauté de communes Cœur de Lozère.
2: Ça représente une bonne partie du département, essentiellement sur le sud du département, mais c'est quand même, ça reflète une certaine diversité, une certaine richesse du patrimoine naturel, en Lozère. Donc c'est pas rien. Et puis surtout, c'est pas un département qui est dénué d'activité humaine. Donc avec cette richesse là, on montre que justement on peut très bien avoir, alors essentiellement du coup, des activités forestières et agro-pastorales, mais qui vont très bien avec une richesse environnementale qui est quand même assez exceptionnelle à l'échelle de régionale, même échelle nationale, quoi.
0: Une préservation et des règles de mieux en mieux comprises par les habitants concernés par ces zones. C'est notamment le cas des agriculteurs où la mise en place de dispositifs de conservation rime parfois également avec gain de productivité.
2: En arrivant avec l'étiquette environnementale, c'est pas toujours évident, même si bon, maintenant, que ce soit les propriétaires privés, les élus, les agriculteurs sont quand même conscients que ça représente un intérêt, voire une richesse, notamment au niveau des haies. Sur les exploitations agricoles. En Lozère, on est quand même assez bien servi, notamment dans la vallée du Lot, pardon. Et ça va représenter, alors ça peut être vu comme une contrainte, parce que c'est de la surface en moins, parce que c'est un peu d'ombre sur certaines cultures et tout ça. Mais justement, ça va permettre de maintenir un microclimat qui va faire que les parcelles vont moins être sensibles aux fortes chaleurs. Ça va être un gîte pour tous les auxiliaires de culture, que sont notamment les chauves-souris, qui font partie de ces espèces remarquables, qui ont valu les classements du site et qui sont essentiels pour les milieux ouverts, pour toute la consommation des insectes ou des parasites. Donc au final, les

0: et vont aussi pouvoir permettre une meilleure rétribution de l'eau et un blocage de l'érosion.
1: Récemment, une nouvelle espèce de flore sauvage, encore jamais observée en Margeride, au bord du lac de Charpal, a été découverte. Nommée Fluto nageant, la découverte de cette plante aquatique à trois pétales est importante puisque très polio-sensible, elle indique la bonne santé du milieu naturel. Et puisque les zones Natura 2000, c'est aussi la préservation de la faune sauvage, on vient de le dire, on parle d'une espèce emblématique de notre territoire, le gypaète barbu. Ce samedi, sur le Mont Aigoual, le Parc national des Cévennes organise une journée pour découvrir ce grand vautour. L'événement célèbre les récents lâchés de quatre jeunes rapaces dans le secteur, dans le cadre du programme de réintroduction de l'espèce. Le parc propose au public de nombreuses animations gratuites, observations du gypaète avec des spécialistes, stands de découvertes, projections de films, expositions ou encore jeux de pistes en famille dans le village. Une balade accompagnée sera également proposée sur le sentier de Malpertu pour découvrir le site de réintroduction, les paysages et l'histoire du secteur. Rendez-vous donc ce samedi à partir de 9h30 sur la commune de Dourby. Et puis, pour finir ce journal, 48 FM relaie une annonce. Une famille d'accueil est recherchée à Mende pour accueillir un jeune lycéen italien à partir de la rentrée 2026. Âgé de 17 ans, il s'appelle Riccardo et il devrait passer 3 mois en immersion au lycée Chaptal de Mende dans le cadre d'un échange culturel. Passionné de volleyball, de littérature ou encore de cinéma, le jeune Italien cherche une famille bénévole prête à partager son quotidien et à lui faire découvrir la vie locale. L'association AFS Languedoc lance donc un appel aux familles intéressées par cette expérience d'échange et de rencontres.

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Encore une fois, bonjour à tous ceux qui me retrouvent pour ce dernier épisode de la saison. Saison qui fut organisée autour de thèmes coup de cœur et coup de gueule, plutôt coup de gueule à vrai dire, quand on regarde l'agacement, pour être poli, que provoque chez moi le sectarisme, qui fut le thème du programme de décembre, ou bien encore le regard porté sur les discriminations au travers des émissions sur les Indes galantes en février et la tzigane de Lord Stanley en avril. Jusqu'au mois dernier, où j'ai essayé de mettre un coup de projecteur sur les métiers de l'ombre, sans qui opéra, théâtre et l'ensemble des arts vivants d'ailleurs n'existeraient pas. Eh bien, pour cette dernière avant les vacances, ce sera davantage une forme d'introspection, un regard sur soi-même et non plus sur les autres, pour savoir s'il y a un intérêt et comment, le cas échéant, donner un sens à sa vie. En commençant par tenter d'expliquer ce que signifie donner un sens à sa vie et quels sont les bienfaits que l'on peut en retirer. Mais avant tout, pour rendre ce sujet accessible à tous et surtout rassurer ceux qui seraient tentés de se dire encore un thème philosophique, une question. C'est à vrai dire plusieurs questions qui, peut-être de prime abord, pourront vous paraître hors sujet, mais qui, en y réfléchissant bien, sont très liées aux choix qui se proposent à nous. Donc, très raccord avec le thème de cette émission, quel sens donner à sa vie ? S'il vous est donné d'avoir la chance, les moyens ou l'opportunité de partir en vacances, et qui plus est si ce n'est pas fréquent, qu'allez-vous faire en préambule ? Quelles vont être vos premières réflexions ? Alors il y a de fortes chances qu'une somme de critères importants va rentrer en ligne de compte. Pour faire simple, d'abord l'envie d'une destination. Ce sera très souvent la première orientation de votre réflexion. Choix qui sera parfois révisé par le coût d'un tel voyage, ou bien par le temps, si celui-ci vous est compté. Les deux d'ailleurs peuvent être liés, car une destination lointaine impose souvent des moyens de transport plus onéreux. Puis, la période aussi risque de déterminer votre sélection. Par exemple, juillet-août en France permet d'éliminer tout rêve d'aller skier. Quoi qu'il en soit, vous allez vous poser plus qu'un moment pour réfléchir à tout cela, et souvent assez longtemps à l'avance. D'ailleurs, faites le test en demandant, dès le mois d'avril ou mai, à ceux qui ont la chance de partir, qu'est-ce qu'ils feront cet été ? Bien, la plupart vont vous répondre « Ah bah moi, cet été, je vais là. » D'autres vous diront « Bah moi, je pars avec un tel. » Car ça se prépare, tout ça. On ne va pas laisser aux autres le choix de décider pour nous, ni au manque de réflexion, d'information et de préparation, de nous pourrir nos vacances. Même dans les détails. L'oubli d'un maillot de bain pour aller dans un endroit de baignade, ou de bonnes chaussures dans un endroit de randonnée, ou d'un bon bouquin si vous avez envie de réserver un petit chalet en pleine montagne. Alors jusque-là, je pense n'avoir perdu personne, et même avoir permis à beaucoup de se reconnaître. Eh bien, posez-vous la question. Est-ce que j'accorde autant de temps, d'efforts et d'investissement pour choisir le sens que je souhaite donner à ma vie que pour le choix et la façon dont je vais occuper mes vacances et mes loisirs en général? Et tentez de faire un parallèle entre votre vie, chose importante s'il en est, et vos distractions, vos divertissements et vos vacances. Laissez-vous, la doxa populaire, choisir la nature de vos congés. Même si tout le monde va à la mer l'été, allez-vous y aller même si vous ne savez pas nager, n'aimez pas l'eau et craignez les chaleurs? Mais tout simplement parce que tout le monde y va. Et là, pour reprendre cette dernière réflexion, ne pas savoir nager, ne pas aimer l'eau, et craindre la chaleur, par exemple, sont trois critères qu'il va vous falloir reconnaître avec lucidité, sincérité et appréhender avec intelligence pour pouvoir,
donner une orientation souhaitable quant à la destination de vos vacances. D'un autre côté, vous n'êtes peut-être pas seul, il peut y avoir des enfants, une personne qui partage votre vie. Il faudra savoir être conciliant pour qu'un équilibre puisse satisfaire la famille. Quoi qu'il en soit, il sera bon de considérer avec intelligence tout ce qui serait souhaitable d'écarter d'entrée de nos prévisions, même si cette tendance est à la mode, mais au-dessus de nos moyens de tout ordre. Exemple extrême, l'espace vous fait rêver. Et vous savez aussi que voir la Terre depuis l'espace n'est plus réservé qu'aux astronautes. Depuis quelques années, des entreprises privées proposent aux intéressés de vivre l'expérience ultime, c'est-à-dire flotter en apesanteur, admirer la courbure de la planète et revenir avec des étoiles plein les yeux. Mais à quel prix? Bien, à titre indicatif, un vol suborbital coûte entre 200 000 et 500 000 dollars, selon l'opérateur et la période. Là, vous oubliez tout de suite, du moins pour la plupart d'entre nous. Autre exemple, nombreux voyagistes vantent et font la promo des croisières à prix cassé. Parfois, pour moins de 200 balles, vous pouvez embarquer pour une croisière de rêve. Vous imaginez les Caraïbes, Martinique, Guadeloupe, Sainte-Lucie, Barbade, Saint-Vincent, Grenade, en pension complète avec Wi-Fi à bord pour 149 dollars. Vous avez même des collègues qui l'ont faite. Il y a 30 bars et restaurants à bord, un vaste espace piscine avec atmosphère pool, aquapark, pont de l'Himalaya, plus de 6000 passagers, sans compter les 1700 personnels d'équipage pour prendre soin de vous. Mais si vous vous posez un moment et ne vous laissez pas embringuer dans cet enthousiasme collectif, vous vous direz peut-être que ça ne correspond pas du tout à vos besoins de repos et de tranquillité qui vous manquent tant tout au long de l'année. Alors je vous entends vous dire, à juste titre, bon ça va, on a compris pour les vacances. Mais en parallèle, vous vous dites, peut-être d'un autre côté, hormis cet exemple extrême du tourisme spatial, prendre du temps pour penser à ses prochaines vacances, c'est déjà ce que je fais, et c'est normal, c'est pas tous les jours. Ça arrive qu'une fois par an, pour la plupart d'entre nous. Et vous avez, une fois de plus, raison. Mais je pourrais vous prendre un autre exemple qui se produit quotidiennement ou presque, ou du moins très souvent. Je vais vous en parler quelques instants pour voir si vous partagez ma réflexion. Je vais vous parler des impératifs qui motivent nos choix dans notre alimentation. Et là, nous avons à peu près tous les mêmes critères. En premier arrive le plus souvent nos goûts, c'est-à-dire le plaisir gustatif que nous procurent certains aliments. En termes plus simples, ce qu'on aime. Mais à ce stade, intervient une ou deux réflexions majeures. Dans le désordre, peu importe. Souvent arrive la notion du prix des produits et de notre budget ou celui de notre ménage, ainsi que la disponibilité dans les commerces les plus proches. Nous sommes peut-être nombreux à aimer les langoustes, les côtes de bœuf, ou les fraises, même en décembre. Comme dirait le proverbe, quand on aime, on ne compte pas. Eh bien si, pour beaucoup d'entre nous, on compte. Selon le site RNM, qui recense les prix des produits agricoles, une barquette de 250 grammes de gariguettes françaises, première catégorie, était proposée hors saison à 15,20 euros. Ça peut en calmer quelques-uns. Puis, une autre attention est portée, en parallèle sur nos courses alimentaires, la santé. Entre les allergies, le diabète et autres infirmités qui nous obligeront à porter une attention particulière à notre alimentation. Là encore, si les caddies des supermarchés tout autour de nous sont remplis de plats préparés appétissants et dont les publicités inondent nos écrans, nous ne nous laisserons pas embarquer vers cette option, même si ça paraît faciliter la vie, réchauffer plutôt que cuisiner.
Nous lirons attentivement les étiquettes pour savoir si ces plats ne contiennent pas des substances qui nous sont interdites ou fortement déconseillées. Autre critère, peut-être le fait religieux qui imposera à certains de s'abstenir de consommer certains aliments. Alors je ne vais pas m'étendre davantage sur ce sujet, mais reconnaissons que nos choix alimentaires sont influencés par plusieurs facteurs. Le plaisir gustatif, les habitudes, le coût, les traditions, les problèmes de santé, la famille, le rapport à l'environnement. Bref, à ce stade de l'émission, on s'aperçoit que vos vacances, votre bouffe quotidienne et mille autres choses font partie de vos réflexions sérieuses qui orientent vos choix. Alors pourquoi n'en serait-il pas de même pour le sens que nous avons envie de donner à notre vie? C'est vrai aussi que ce n'est pas un réflexe spontané chez tous que de se questionner avant de choisir quoi que ce soit. Je me souviens de ma mère qui était coiffeuse et qui avait des clientes avec peu de cheveux et surtout très fins qui arrivaient au salon avec un magazine coiffure sous les bras, demandant le même chignon grâce qu'elle est. Si vous avez de l'épaisseur, ça va, le chignon sera parfait, car il sera beau et volumineux. Si vous avez peu de cheveux, fin de surcroît, ou une coupe courte, il est préférable d'oublier. Vous me direz, oh, il y a des ajouts. Oui, mais vous comprenez très bien ce que je veux dire, du moins je l'espère. Pareil pour les fringues. Même si vos stars préférées sont souvent habillées, tenues très légères sur les tapis rouges qu'elles piétinent devant les photographes, il ne sera peut-être pas judicieux pour toutes de vouloir s'affubler comme la plupart d'entre elles. D'un autre côté, comme le disait ma grand-mère, le ridicule ne tue pas. Je souhaite, du moins j'espère, que vous êtes d'accord avec moi. Ce n'est pas parce que tout le monde y va, ou que tout le monde en bouffe, ou que tout le monde se sape d'une certaine façon, qu'on doit se glisser dans le conformisme ambiant, sans prendre en compte nos goûts, nos besoins, nos moyens, nos aptitudes, en deux mots, nos propres critères. Et ne vous attendez pas à ce que je vous donne des idées, du moins mes idées, pour choisir quel sens donner à votre vie. Chaque individu est responsable du sens qu'il doit donner à sa vie. Au mieux, je vais tenter de vous présenter quelques clés, c'est-à-dire quelques modes de réflexion, vous permettant de vous poser un instant pour réfléchir à cette question, si jamais vous n'aviez pas pris le temps de le faire. Car il nous arrive parfois de nous trouver face à un mur, hein, comme si un sentiment d'absurdité de ce monde arrivait à occulter nos valeurs ou nos aspirations. Rappelez-vous que la quête de sens est essentielle pour notre bien-être. Et cela, quels que soient les choix, les choses auxquelles nous accordons de la valeur, sachant que nos passions et nos valeurs ne seront sans doute pas celles de nos voisins. Pour certains, ce sera de fonder une grande famille, d'avoir des enfants. Pour d'autres, ce sera le business pour faire du fric afin d'être à l'abri en cas de problème. D'autres encore s'atteler aux problèmes environnementaux, voire lutter contre les inégalités et partager des idées humanistes, ou encore s'orienter vers une vie artistique, culturelle ou spirituelle. Et sur cette courte liste exhaustive, je ne porterai aucun jugement de valeur. Mais si vous souhaitez et pensez être l'architecte de votre vie, il va vous falloir en priorité avoir les idées claires. C'est-à-dire, pour reprendre l'idée de l'architecte, s'il considère ou qu'on lui fait croire que tous ses congénères sont des kleps, des chiens, il y a de fortes chances qu'il dessine des niches plutôt que de jolies maisons. Et on ne pourra pas lui en vouloir. Du moins, la seule chose qu'on pourra lui reprocher, c'est de ne pas s'être davantage informé et renseigné sur la nature réelle de ses congénères. Donc, essayons d'énumérer
quelques lieux communs, quelques idées partagées par tous, ou par beaucoup du moins, qui conditionnent les regards portés sur le monde en général, et qui risqueraient de donner une orientation à notre vie. Car, tout comme avoir le vertige peut nous retirer l'envie d'aller faire de l'alpinisme, tout comme être sujet à un gonflement de la langue et de la gorge, ce qu'on appelle un œdème de Quick, vous amènera, dès que vous l'aurez diagnostiqué, à vous priver de manger peut-être des cacahuètes, même si tout le monde en mange à l'apéro. Eh bien, sachez que les regards que porte la société peuvent eux aussi conditionner nos positions et les directions que nous souhaitons emprunter. Car, pour bien circuler dans la vie, c'est un peu comme sur la route. On se doit de faire l'effort préalable, de reconnaître les panneaux de signalisation routière nous informant des obligations et des priorités, nous prévenant des conditions de la voirie, rétrécissement, impasse, etc., et des interdictions. Alors essayons ensemble de diagnostiquer en priorité ce dont on doit se méfier, ou du moins quel regard doit-on éclaircir afin d'éviter d'être mal influencé quant au choix que nous donnons souhaité à notre vie. Et en disant « influencer », il est intéressant de savoir qui risque de nous influencer, à vrai dire, qui nous influence. En commençant par reconnaître et expliquer un phénomène reconnu aujourd'hui par beaucoup de chercheurs en sciences cognitives. Nombreux observent, avec étonnement d'ailleurs, qu'en rassemblant des gens autour d'une table et en observant la dynamique de discussion suite à un problème posé, tout en chronométrant le temps de parole de chacun, sans s'intéresser à ce qu'ils disent, puis en les rangeant du plus bavard au moins bavard. Ça donne souvent une courbe très marquée, pas très linéaire, mais plutôt exponentielle, avec le plus bavard qui parle beaucoup plus que les autres et les moins bavards qui, eux, ne parlent quasiment pas. Et ce qui est surprenant dans cette étude, c'est que plus cette courbe est vertigineuse, plus les décisions retenues sont mauvaises. Plus la courbe est plate et horizontale, avec un temps de parole presque identique pour tous, plus les décisions retenues sont bonnes. Et cela amène à un constat. Plus les individus monopolisent la parole, doublés souvent d'une personnalité très forte, plus ils ont un impact sur les décisions prises par ceux qui les écoutent. D'ailleurs, un proverbe dit « Les plans échouent là où il n'y a pas d'entretien, c'est dans la multitude des conseillers qu'est la solution. » Alors après ce constat, il devient intéressant de se demander qui sont ceux que nous écoutons le plus, qui sont ceux qui nous informent, nous enseignent, nous renseignent, nous alertent le plus. Et tout au long d'une vie lambda, deux organismes, du moins deux responsables de ces missions, d'enseignement et d'information, paraissent évidents. Et là, ce n'est pas de la philo, c'est un constat reconnu par tous. Dans ce qu'on appelle une démocratie, il y a deux piliers fondamentaux pour instruire, former et éclairer les individus. Dans un premier temps, le système scolaire et éducatif, offrant des moyens permettant de comprendre beaucoup de choses, dont la complexité du monde, puis devenant adulte, l'information. Et puisque la majorité des auditeurs qui m'écoutent ne sont pas des enfants, et que le sens que l'on souhaite donner à sa vie se fait souvent dès qu'on devient jeune adulte, nous nous intéresserons à ce deuxième pilier qu'est l'information. La majorité de la population s'informe aujourd'hui avec des canaux d'information très différents. Les jeunes, les plus jeunes surtout, étant sur les réseaux sociaux. Mais l'association la plus fréquente est en moyenne celle de la télévision et de la radio. D'ailleurs, ce que l'on constate en France par rapport à ma génération, c'est que les chaînes de télévision misent de plus en plus sur l'information. Entre BFM, LCI, CNews, France 24, France Info, qui en continu balancent ce qu'ils appellent de l'info. Et même si la montée en puissance de ces chaînes gratuites d'info en continu suscite
De vives critiques de la part de nombreuses personnes, chercheurs et citoyens lambda, pour le manque de recul et de vérification de l'information, et même si l'on constate que les choix rédactionnels conduisent à des manques graves à l'équité, elles sont très largement consommées. Le tout entre breaking news et fausses alertes permanentes. La course au sensationnel. On ressent même parfois comme une forme de jouissance et de délectation dans la bouche des journalistes et chroniqueurs, délivrant avec parcimonie l'invraisemblable et le terrifiant, avec parcimonie de peur qu'il ne leur en reste pas assez pour le quart d'heure suivant, qui se doit d'être encore plus effrayant. Grâce, ne l'oublions pas, à cet envoyé spécial, se nourrissant de micro-trottoirs pour recueillir le point de vue de la concierge de l'immeuble d'en face. Nietzsche, ce philosophe, critique culturel, compositeur, poète et écrivain allemand, dont l'œuvre a exercé une profonde influence sur l'histoire intellectuelle contemporaine, disait déjà à son époque « Encore un siècle, et avec le journalisme, tous les mots pureront ». Exposant la question « Qu'est-ce que le journalisme ?», il disait « La fausse alerte permanente ». Avec, en forme de parenthèse inquiétante, une information qui fut relayée par des tas de journaux, toutes tendances confondues, et que j'ai découvert en préparant cette émission. D'après un parti politique important, pour ne pas dire quasi majoritaire aujourd'hui en France, les télévisions privées devraient avoir le droit de ne pas être neutres, sous prétexte qu'elles sont financées par de l'argent privé, et que l'ARCOM ne devrait surveiller que le service public. Alors pour rappel, l'ARCOM, c'est l'autorité de régulation de la communication audiovisuelle et numérique, chargée de garantir le respect de la dignité humaine et dont parmi les nombreuses missions, il y a entre autres le respect de l'équité du temps de parole des différents courants de pensée. Ce qui amènerait, comme ça se passe aux États-Unis, ceux qui ont beaucoup d'argent dans le monde politique ou autre, peuvent avoir des chaînes qui valorisent et défendent leur point de vue, et les autres sont condamnés à une forme d'invisibilité dans l'espace médiatique. Là encore, soyons clairs, ce n'est pas pour dire qu'il n'y a pas de problème dans le service public, mais juste de constater que plus ça va, plus l'information est maltraitée. D'ailleurs, nombreux historiens, observateurs lambda, constatent qu'ils sont nombreux à ne plus faire un travail de journalisme. Travail consistant à établir des faits, à avoir une lecture critique du réel. Et ce manque d'appréhension des sciences humaines et sociales transpire, entre autres, au travers du regard qu'ils portent sur la violence, dont ils font leur chou gras. Violence dont ils occultent les raisons majeures, celles venant de l'intérieur et pas de l'extérieur. Celles que les érudits appellent les violences endogènes. Ces violences inséparables de l'exploitation de l'humain, toujours grandissante, sans aucun respect pour la planète ni pour l'environnement, dans le but de profits de plus en plus scandaleux. Et cette société que l'on vante en permanence sur les plateaux télé et qui nous influence est celle des réformes, de la production, de la croissance, qui par définition et d'une violence extrême, mais moins émoustillante et vendeuse que celle venant de l'étranger. Et en parallèle, si vous faites partie de ceux qui dénoncent ces violences, parce que ça vous révolte, sans cautionner celles qui sont mises en avant par les journaux télévisés, eh bien c'est vous qui êtes traité de violent. Ce qui s'explique assez facilement, hein, car pour maintenir et promouvoir un système qui nie la sensibilité, la vie, l'humanisme, il faut inverser les réalités et trouver des boucs émissaires. Je vais essayer de vous prendre quelques exemples qui vous feront peut-être sourire, sans pour autant que ce soit une blague. Je ne sais pas si vous avez entendu parler de la pénurie d'œufs. Les boîtes d'œufs manquent dans les supermarchés depuis la fin de l'année 2025. Eh bien, sur BFM TV, une info était lancée. Une des raisons de cette pénurie d'œufs était liée au Ramadan,
les musulmans mangent trop d'œufs à ce moment-là. Info 10 millions de fois relayée sur les réseaux sociaux. 10 millions de fois relayée sur les réseaux sociaux. Mais d'après des recherches sérieuses sur l'ensemble des fact-checkers, on s'aperçoit que cette fake news n'a aucun fondement, si ce n'est la crainte des musulmans. Quand on a un sentiment de frustration et de manque, il faut trouver un coupable. Il y a eu les juifs à l'époque nazie. D'une façon plus légère, il y a eu les plombiers polonais à une époque. Aujourd'hui, les musulmans qui nous bouffent tous nos œufs. Ce qui colle bien dans l'esprit du grand remplacement. Le but de cet exemple, comme de celui qui va suivre d'ailleurs, n'est pas de m'ériger en défenseur des musulmans, mais essentiellement de dénoncer l'ensemble des conneries relayées par beaucoup, relayées et crues par beaucoup. Deuxième exemple qui vous fera peut-être un peu moins rire et qui vous fera peut-être un peu réfléchir. Maude Bréjon, actuellement ministre déléguée chargée de l'énergie depuis le remaniement ministériel de février 2026, tout en demeurant porte-parole du gouvernement, déclarait sur les plateaux télé, je la cite, « Il y a un lien entre insécurité et immigration. » Et cet argument est récurrent et souligné en permanence. Et dire ça n'est pas insupportable car c'est une réalité statistique. Les étrangers sont surreprésentés dans les chiffres de la délinquance. Même si c'est difficile à déterminer, les chiffres montrent que les étrangers représentent en France environ 8% de la population. Mais, chiffre plus vérifiable et relayé par le Figaro il y a 3 mois, ils représentent 24,5% de l'ensemble de la population carcérale. 8% de la population française, quasiment 25% de l'ensemble de la population carcérale. D'où la conclusion logique pour certains et relayée par la majorité, il faut arrêter l'immigration. Et c'est une conclusion légitime qui explique qu'elle trouve une place prédominante dans l'info quotidienne. Mais pour mieux comprendre cette analyse, il faut en prendre une autre qui permet d'affiner le jugement. En Espagne, on observe chaque année, et ce n'est pas un phénomène de hasard, un lien statistique entre le nombre de noyades et la consommation de glace. Je répète, pour ceux qui pensent avoir mal entendu, en Espagne, on constate, statistiquement, chiffre à l'appui, un lien avec des courbes parallèles et voisines entre le nombre de noyades et la consommation de glace. Et il y a un lien logique entre les deux. Mais est-ce pour autant un lien de causalité? Est-ce parce qu'on a mangé une glace qu'on va se noyer? Vous allez tous pouvoir me répondre non, à juste titre. Mais alors comment peut-on expliquer ce lien réel? C'est à cause de ce qu'on appelle la troisième variable, également appelée variable tierce ou variable médiatrice. Et ignorer ou ne pas contrôler ces variables confondantes peut conduire les chercheurs, les chroniqueurs et journalistes à une analyse erronée. Revenons à des chiffres montrant que plus de glaces sont consommées, plus il y a de noyades. Pourquoi ? Bien parce qu'en général, on mange plus de glace l'été quand il fait chaud et qu'en parallèle, c'est aussi à cette période qu'on se baigne davantage. Plus de baignades, donc forcément, plus de noyades. Alors certains me diront, on s'est tiré par les cheveux là ton histoire. Non, c'est une réalité statistique. Car ce lien entre glace et noyades, il existe. Mais indirect et expliqué par un troisième facteur, l'été. Et l'immigration et la délinquance, c'est le même principe. Et si l'on met en pratique ce que je soulignais dans l'émission de mars, vouloir apprendre plutôt que vouloir savoir, on fait des recherches
et l'on s'aperçoit que les facteurs de la délinquance sont le sexe, avec les hommes en priorité sous ce rapport, immigrés ou pas, puis la jeunesse, les jeunes sont plus délinquants, immigrés ou pas, et la situation sociale, la pauvreté, est bien sûr un facteur de délinquance, immigrés ou pas. Et si l'on regarde le profil des immigrés, ce ne sont que très rarement des femmes de 70 piges gagnant 5000 balles par mois. Ce sont plus souvent des jeunes hommes sans une thune en poche. Donc, la question se repose, est-ce que l'on est délinquant parce qu'on est immigré, ou faut-il prendre en compte cette troisième variable et les facteurs que je viens de citer? Quoi qu'il en soit, il me paraît plus raisonnable d'éviter de tirer des conclusions un peu trop rapides ou de reprendre les conclusions que la presse diffuse au quotidien. Vous me direz, oui, mais c'est pas complètement faux. Oui, mais c'est pas complètement vrai. D'où un autre regard sur les choses qui sont dites et surtout comment elles sont dites. Certains me diront, toi, avec ton sens des mots et de la précision, eh oui, les mots employés ont une importance capitale pour permettre de comprendre les choses qui, par la suite, nous donneront une forme de claire vision, envisageant de peut-être ou pas donner un sens à notre vie avec plus de lucidité. C'est vrai qu'aujourd'hui, on a l'impression à entendre les gens que le mot, le choix des mots, c'est pas si grave que ça. Si l'on prend les travaux de Victor Klemperer, écrivain et linguiste allemand, qui nota avec précision les mots employés dans les informations quand le nazisme arriva, on constate comment tout le monde intégra doucement le poison. Il remarquait que des mots comme « fanatique » prit un sens très positif, « purification », mesure nécessaire, purification permit doucement de ne pas voir l'effroi qu'il y avait à vouloir supprimer une catégorie de personnes, puisque c'était pour purifier. Car la langue ne relate pas seulement la violence, elle la prépare. Klemperer disait que les mots peuvent être comme des minuscules gouttes d'arsenic. On les avale sans faire trop attention, ça donne l'impression d'avoir aucun effet, jusqu'à ce que quelque temps après, l'effet toxique se fasse sentir. Eh bien, sachez que le langage, de l'information en général, nous manipule aujourd'hui. Essayons donc, en permanence, de débusquer, de repérer ces idées et ces mots qui nous empêchent d'être lucides face à l'actualité. Précédemment, je prenais deux exemples qui pourraient vous faire croire que je suis pour l'immigration ou islamo-gauchiste. Mais si je vous avais pris des exemples sur la désinformation climatique qui prospère dans une partie des médias audiovisuels français, vous auriez pu dire que j'étais un écologiste radical. Mais c'est pourtant la réalité que la désinformation climatique n'est plus l'apanage des réseaux sociaux, mais qu'elle se normalise également dans une partie des médias audiovisuels français. J'aurais pu aussi dénoncer les questions politiques posées sous l'angle de la morale, ce qui est assez moyen et plus que douteux. Ou même dénoncer les propos rapportés sur un certain podcast qui a 775 000 followers sur TikTok et 1,5 million de followers sur Instagram. Qui dire, dans un épisode, qu'en 1848, certains ont décidé de dire stop à l'esclavage et qu'ils n'étaient pas de gauche. Qu'en 1940, certains sentirent que le travail, famille, patrie sentait le pâté et qu'ils n'étaient pourtant pas de gauche. Qu'en 1981, quand certains ont décidé que tuer un être humain par décision de justice était inacceptable, qu'ils n'étaient pas de gauche. Eh bien, ils se trompaient en disant ça. L'abolition de l'esclavage, l'opposition au slogan « travail, famille, patrie » ou l'abolition de la peine de mort, ce sont des positions qui ont été portées historiquement par la gauche. Et si je m'étais étendu sur cet exemple en critiquant ce média, vous auriez pu penser que j'étais un sale réac de droite ou je ne sais quoi. Malgré tout, vous aurez quand même du mal à me dire que l'info pue la diversité. Quand
Le soir des résultats du premier tour des élections, vous aviez sur les quatre chaînes d'infos Alain Duhamel, l'oncle, Patrice Duhamel, le père, Benjamin Duhamel, le fils, et sur la quatrième chaîne, la mère, Nathalie Saint-Cricq. Même une mauvaise série Netflix n'aurait pas poussé le bouchon aussi loin. Mais à vrai dire, l'essentiel de ce que je voulais partager dans cette première partie d'émission, c'est qu'il est plus qu'important de faire la distinction entre une analyse et une opinion. Et, comprenant que vous n'en avez rien à foutre de mon opinion, à juste titre, c'est ce qui m'obligea à partager avec vous des analyses. Et le « je crois » ou « je pense que », on devrait s'en moquer. Mais il faut reconnaître malgré tout que cette méthode communément acceptée se répand de plus en plus au travers de ce qu'on appelle l'information. Alors pour être sûr de ce que je vous dis, je viens à l'instant même de me connecter à une chaîne d'infos en continu. Et en 2 minutes, voilà ce que j'ai pu entendre. Un tel, alors je ne vous donnerai pas le nom, a tué un tel. Là encore, je ne vous donnerai pas le nom. Déclaration faite avec assurance et certitude, suivie malgré tout de « probablement ». Où on sait qui l'a tué, où l'on pense savoir. Mais on s'en tape de ce qu'il pense ce journaliste à deux balles. Oui, je les avais oubliés, celles-là. Je crois, je pense, il semble, probablement ou apparemment, précédant chaque information transmise avec un appoint défiant toute méfiance. Voilà comment reconnaître toutes les manipulations, fruits d'opinion et non de certitude, qui devraient ne pas trouver de place dans l'info, mais qui nous est perfusée au goutte à goutte, au fil des heures, sur la quasi-totalité des médias mainstream, ces grands médias de masse qui influencent un grand nombre de personnes et qui reflètent et façonnent les courants de pensée dominants et qui peuvent, si nous n'y prenons pas garde, influencer le sens que l'on aimerait donner à sa vie. Mais certains, peut-être, se rappellent qu'en parlant des deux piliers de ce qu'on appelle la démocratie, j'avais dit qu'il y avait l'école, l'éducation. Alors parlons-en un court instant d'éducation, qui chronologiquement commence avant l'intérêt que l'on porte aux médias et à l'information, mais qui conditionne malgré tout le regard que l'on porte sur le monde une fois adulte, et qui, là encore, aura une incidence sur le sens que l'on aimera donner à sa vie. Et en parlant d'école, je ne vais pas vous parler des maternelles, assez loin du moment où l'on est susceptible de donner un sens à sa vie, mais des grandes écoles, que je n'ai pas faites et dont parlait Alain Jacquard, chercheur, biologiste, généticien, ingénieur, philosophe et essayiste français. Je vous le cite. « Le système ne sélectionne pas les meilleurs, mais les plus conformistes, donc les plus dangereux. » Ayant lui-même fait polytechnique. D'ailleurs, à ce sujet, il reconnaissait qu'il était conformiste et constatait finalement que ceux qui sont reçus sont ceux qui acceptent d'apprendre les choses parce qu'on leur demande de les apprendre, mais pas parce qu'ils les comprennent, et surtout sans que ces choses les passionnent. Et cette absence de passion est véritablement un très mauvais signe. Le constat que Polytechnique récompense les gens qui font ce qu'on leur dit de faire à 20 ans, c'est inquiétant. Mais rassurez-vous, disait-il, il y a pire, c'est l'ENA, où l'on est reçu à 25 ans en étant capable de plaire à des vieux qui en ont 60. Là encore, c'est pas bon signe. Et le résultat de tout ça, c'est ce qu'on peut observer. C'est toute une vision d'une société basée sur le concours, sur la hiérarchie, qu'il faut absolument repenser. Alors non pas au nom d'une idéologie fumeuse, mais au nom de la lucidité sur ce qu'est un être humain. Oui, un être humain, c'est une merveille. Tout être humain est une merveille. Car il est, ou devrait être capable, de regarder les autres dans les yeux pour être capable de s'enrichir. Alors mieux armé, du moins je l'espère, pour éviter les pièges qui nous empêchent d'orienter notre vie avec plus d'objectivité et de liberté, essayons de voir maintenant ce que signifie donner un sens à sa vie. Eh bien, donner un sens à sa vie signifie
identifier ce qui nous fait vibrer, en dehors des interdits que certains placent devant nous, identifier nos valeurs et nos passions, et intégrer toutes ces données dans notre quotidien pour créer une existence épanouissante. Mais pour pouvoir faire ça, il va nous falloir, dans un premier temps, tenter de répertorier et d'analyser tous ces éléments. Quand on parle de valeurs, essayons de voir quels sont les principes fondamentaux qui guident nos choix, nos actions, nos comportements. On peut peut-être essayer d'établir une liste par ordre alphabétique qu'on affinera petit à petit pour ne sélectionner à la fin que ce qui nous paraît non négociable. Il peut y avoir sur notre liste l'altruisme, la compétition, la franchise, l'honnêteté, la liberté, la solidarité, la spiritualité, la tolérance ou le travail d'équipe, et bien d'autres envies qui nous correspondent et auxquelles je n'ai pas pensé là. À la suite de quoi, on peut recenser ou envisager quels sont ou peuvent être nos objectifs ou nos projets concrets à court, moyen et long terme, qui traduisent nos valeurs et nos passions. Sans oublier qu'on devra régulièrement réviser nos objectifs et nos priorités en fonction de l'évolution personnelle et des circonstances. Genre, à court terme, vous aviez prévu ou vous étiez même équipé pour la journée de nettoyage des rives de la rivière qui traverse votre village, et la veille, vous tombez dans l'escalier et devez passer une série d'examens le lendemain pour voir si vous n'avez rien de cassé. Ah, votre projet tombe à l'eau, hein, façon de parler. Mais ce n'est pas grave. Ça se reproduira une autre fois, ou ailleurs. Alors j'en entends à ce stade se dire, il est marrant lui avec ses trucs, son exemple, c'est bien sympa, mais c'est des bricoles. Pour donner un sens à ma vie, moi, je n'ai eu ni la chance, ni l'opportunité, ni les moyens, et peut-être pas les capacités de faire les études qui m'auraient conduit à faire le métier dont j'ai envie. Je vous entends et je vous comprends, d'autant plus qu'on a certainement pas arrêté de vous rabâcher « si tu travailles bien à l'école, t'auras un beau métier » ou encore « il faut au minimum que t'aies ton bac ». Et tout le monde vous faisant croire que l'épanouissement d'un individu passait par le choix d'un métier. Et ça, c'est du rêve. La réalité pour la majorité d'entre nous, c'est que notre taf, il est alimentaire. On ne bosse pas pour s'épanouir, mais pour ramener 3 balles à la maison, se nourrir, s'habiller, se loger, soi et sa famille, si on en a une. Alors, comment donner du sens à sa vie si on a un métier de daube ? Bien, c'est justement là que ça devient essentiel et indispensable de donner un sens à sa vie pour avoir une vie heureuse. Parce que si certains ont la chance ou se sont offert la possibilité de s'épanouir dans leur boulot, pour la majorité d'entre nous, ce sera souvent en dehors de nos obligations professionnelles qu'on pourra trouver du plaisir, de la joie, de la consolation ou de l'espérance. Alors reprenons où on en était, mais en faisant avant tout une dernière référence à un dernier écueil dont on devrait se méfier. Je ne sais pas si vous vous souvenez ou si vous découvrez peut-être ce titan de la mythologie grecque, Atlas, condamné à porter la voûte céleste pour l'éternité sur ses épaules, souvent représenté en statue avec la Terre, c'est-à-dire le globe terrestre, sur ses épaules. Et ce qu'il faudrait essayer d'éviter, c'est d'être touché par ce qu'on pourrait appeler le syndrome d'Atlas, c'est-à-dire penser qu'en réfléchissant bien et qu'ensuite par nos actions, on pourrait sauver le monde. Alors, Wonder Woman ou Superman en sont capables dans les films. Alors, ça pourrait avoir un côté frustrant, mais ce qu'il faut se demander,

parisien ou breton, ça relève du sens, mais pas de la physique. Donc, ce qui relève du sens est extrêmement important. Et ce que l'on peut souhaiter, c'est que ça fasse sens à de nombreuses personnes de faire quelque chose qui a de la valeur à nos yeux. Une fois de plus, il est aussi important de noter tout ce qui donne ou pourrait donner du sens à notre vie. Tout ce qui pourrait nous y empêcher aussi. Et ce serait malhonnête de ma part de ne pas reconnaître aussi que beaucoup de gens constatent qu'il y a un problème, qu'il y a des problèmes dont ils souffrent, mais qu'ils ne savent pas par quel bout le prendre. Un peu comme le lapin pris dans les phares d'une voiture. Je ne sais pas si ça vous est déjà arrivé en roulant la nuit à la campagne, d'avoir un lapin qui continue à courir devant la voiture. Et vous vous dites, il est un peu con ce lapin. On voit qu'il s'est aperçu du danger, mais qu'en parallèle, il ne trouve pas la bonne solution pour en sortir. Alors évitons de ressembler à ce lapin et essayons de repérer ce qui nous paraît marcher et qui colle avec nos valeurs. Et comme je vous le disais précédemment, nous avons premièrement essayé d'établir une liste de choses, des valeurs qui nous plaisent et nous correspondent, choses, comportements et valeurs vers lesquels on aimerait tendre. Mais en parallèle, il est aussi important de noter les choses qui nous dérangent, qui nous agacent et nous perturbent, pour pouvoir tenter de les surmonter ou de résoudre ces problèmes qui contrarient et nuisent à notre épanouissement. Car souvent, ces deux phénomènes sont voisins. Genre, on aime bien les gens, l'humanité, mais en parallèle, les gens nous agacent. Retenons cet exemple pour voir comment surmonter cette dichotomie, c'est-à-dire cette opposition de deux regards. Alors, il faudra essayer de faire une analyse constructive pour comprendre et surtout pour pouvoir surmonter ce qui pourrait être un handicap et un frein pour poursuivre certains objectifs. Dans ce cas, on peut, mettons, essayer de se souvenir d'une phrase d'un empereur et philosophe romain, Marc Aurèle, qui dit « Dès l'aurore, dis-toi d'avance, je vais rencontrer un indiscret, un ingrat, un insolent, un fourbe, un envieux, un égoïste. » Et si on y réfléchit bien, les gens sont comme ils sont. Et donc, ils font ce qui leur correspond. Donc ça ne sert à rien de reprocher à un égoïste d'être égoïste, ou à un idiot d'être un idiot. Il restera idiot, même si on le lui reproche. Et du coup, on prend une fois de plus conscience qu'on ne peut pas tirer le monde dans un sens pour qu'il tourne différemment. Et rien ne nous permettra de transformer, comme par magie, les gens que l'on trouve méchants en personnes gentilles et bienveillantes. Car ce qui nous fait du mal et dont on devra tenter de se séparer, c'est du désir de contrôle. Car parmi les choses qui nous insupportent, nombreuses sont source de souffrance uniquement parce que nous les laissons nous faire souffrir. Et cela à cause de nos attentes, d'un monde qu'on aimerait différent de ce qu'il est. Vous me direz, c'est plus facile à dire qu'à faire. Et vous avez raison. Mais ce n'est pas pour autant qu'il faille renoncer à vouloir y arriver. Souvent, le problème vient de nous, de nos attentes. Et tout en vous disant cela, ça me fait penser à une petite histoire que j'ai entendue. Si tu portes une tasse de café et que quelqu'un te bouscule, pourquoi est-ce que le café est renversé? Sans exception, on est tenté de répondre parce qu'on nous a bousculé. Eh bien non, c'est parce que c'était du café qu'il y avait dans la tasse. S'il y avait eu de l'eau ou s'il y avait eu du lait, c'est de l'eau ou du lait qui aurait été renversé. Car si la vie te bouscule, et ça va arriver, ça arrive tout le temps, c'est ce que tu portes en toi qui va être répandu. Si tu portes la peur, de la jalousie, de la colère ou de la cupidité, c'est ça qui va se répandre. Si tu portes de l'amour, de la compassion, de la douceur, de la gentillesse,

0: qui va se répandre. Alors, chaque matin, fais une pause avant de commencer ta journée et demande-toi, qu'est-ce qu'il y a dans ma tasse ? Alors, ça peut vous paraître philosophique, mais si on y pense bien, ça correspond bien à la réalité. Là aussi, méditer ou du moins réfléchir à cette petite histoire peut nous aider à donner un sens ou du moins une orientation à notre vie. Mais la seconde étape importante pour mener une vie significative consiste, après avoir réfléchi longuement, comme nous venons de le faire ensemble, à tout ce qu'il faut éviter et dont on doit se méfier, puis à tout ce qui nous anime et nous motive, il faut ne pas en rester à ces étapes cruciales de réflexion, mais passer à l'action. Et ces actions concrètes demandent qu'un jour, eh bien, on fasse le premier pas, et oui, qu'on s'engage. On ne commencera peut-être pas par vouloir faire un pas de géant, comme, je ne sais pas, mettons, partir au Burkina Faso pour venir en aide aux femmes et aux enfants victimes de violences. Quoique ce projet serait utile, mais peut-être difficile à mener à bien. Non, on peut déjà se contenter dans un premier temps de passer le cap, après avoir hésité, de s'inscrire dans une école de musique, mettons pour apprendre à jouer d'un instrument, ou rejoindre un atelier de peinture pour vous essayer à l'aquarelle. Ou si c'est le collectif qui vous anime et tente le plus, rejoindre une association qui œuvre dans le sens que vous aimez. Puis s'il vous est difficile, de par votre nature, de rejoindre une école, un atelier ou une communauté, vous pouvez, en solo, depuis chez vous, écrire un blog, concevoir et réaliser des petites vidéos que vous publierez sur les réseaux sociaux. Et même si ça vous paraît anecdotique, vous verrez que ça peut transformer votre vie au quotidien. Alors ces quelques idées que je viens de lancer au hasard ne vont pas et n'ont pas pour but de chambouler votre vie, mais juste d'y ajouter quelques activités significatives. Et je peux vous imaginer en ce moment vous dire « Ouais, moi si je devais faire quelque chose, ça serait plutôt des trucs qui tournent autour du jardinage. Oh non, moi plutôt la cuisine. Non, moi ça serait plutôt la danse. » Peu importe. Ce qui est sûr, c'est que de partir dans une de ces directions vous amènera aussi en parallèle à rencontrer des personnes qui partagent vos valeurs, que ce soit en live ou online, c'est en vrai ou sur Internet. Et pour optimiser les chances de réussite de vos projets, il faut les rendre réalisables. Si c'est l'engagement communautaire qui vous attire, bien commencer peut-être à participer à un projet de bénévolat une fois par mois. Puis des fois, on a des envies ou des désirs qu'on pense irréalisables. Et en disant cela, je pense à un documentaire réalisé sur Chloé Trespech qui atteste que la maternité n'est pas une fin sportive, mais un nouvel élan. Effectivement, la snowboardeuse lyonnaise qui fut le porte-drapeau de la délégation tricolore lors des Jeux Olympiques de Milan-Cortina, fait l'objet d'un documentaire intitulé « Trajectoire, donner la vie sans renoncer à l'Olympe ». C'est le récit de son aventure de jeune maman et de son retour au plus haut niveau, dans une discipline à risque comme tous les sports alpins d'ailleurs. Parce que les rêves ne s'arrêtent pas après avoir eu un enfant, ils se réinventent. Pourquoi je vous parle de ce documentaire ? Parce que parfois, on peut être aidé ou inspiré pour donner ou pour poursuivre le sens que l'on a envie de donner à sa vie par la vie et les expériences des autres. D'où l'importance aussi de lire, d'écouter ou de regarder ce qui se passe chez les gens que nous apprécions. Et ce documentaire pourra peut-être aider certaines mamans à sortir des stéréotypes et préjugés qu'elles n'auraient pas osé affronter. Mais le dernier point que j'aimerais évoquer avec vous, c'est que donner un sens à sa vie n'est pas synonyme de vouloir réaliser des exploits ou tenter l'impossible parce que d'autres y sont arrivés. Donner un sens à sa vie, provoquant un sentiment grisant et réconfortant, est offert à tous ceux qui veulent s'en donner la peine. Personne sous ce rapport en est privé. Vous me direz peut-être, vu ce que j'ai subi dans mon enfance ou récemment même, vu les problèmes que je traverse au quotidien et dont j'ai du mal à m'extraire et qui me prennent toute mon énergie, vu le peu de moyens dont je dispose, et la liste serait longue à énoncer, tant le système est dur pour beaucoup. Mais rien de tous ces problèmes justifie que l'on renonce à donner un sens à sa vie. D'ailleurs, pour beaucoup d'entre nous, le sens que l'on donne à notre vie prend corps et passe par l'envie et le besoin de résoudre ces problèmes qui nous assaillent. S'occuper d'un parent vieillissant, s'occuper d'un enfant malade, peut être vécu comme une corvée ou comme un objectif à atteindre. Tous les objectifs qu'on se donne, ou qui s'imposent à nous parfois, donnent un sens important à la vie. Certains se diront peut-être « Oui, mais moi je suis trop vieux maintenant ». Ce n'est pas un argument, car on est aussi responsable du sens de la vie des autres. Et par conséquent, la transmission, le fait de donner, est un élément qui joue un rôle important. Même âgé, je suis sûr que vous avez 1000 choses à transmettre. Et même si vous n'avez pas de petits-enfants, vous avez certainement une école près de chez vous avec des gosses qui seraient heureux d'en apprendre sur l'expérience que vous avez accumulée au fil des années. Près de chez vous, il y a peut-être une radio associative non commerciale qui serait heureuse du bénévolat que vous pourriez offrir. La maison de retraite, l'EHPAD d'en face, est pleine de personnes se sentant souvent seules. Y passer 1 heure par semaine pour leur raconter des histoires ou bien les rassurer, ou ne serait-ce que les écouter, peut faire partie des objectifs qui donneraient un nouveau sens à votre vie et à la leur en même temps. Idées et initiatives que l'on peut développer quel que soit son âge. C'est plutôt sur une note d'espoir et sous un angle positif qu'il faut essayer d'analyser le problème, tout en se répétant et en le répétant aux autres. Tenter de donner un sens à sa vie est une des plus belles choses que l'on puisse faire, quel que soit notre âge, nos moyens, notre sexe ou nos origines.
1: C'était une émission préparée, présentée et réalisée par Gilles Beng.
0: Voilà comment s'achève cette saison passée en votre compagnie, sur différentes radios, mais aussi en podcast, où je peux constater avec joie que vous êtes toujours nombreux à me retrouver tous les mois. Cette émission, une fois de plus, est-elle reflet d'un sentiment profond que j'avais envie de partager avec vous, quasiment dans l'urgence, tant l'époque me paraît dangereuse, et d'une dangerosité insidieuse, sournoise, souvent entretenue par les médias, et occultant les réels choix de vie que l'on pourrait désirer. Car plus l'obscurité s'abat sur le monde, plus il est difficile de savoir où poser ses pieds et quelle direction donner à sa vie pour qu'elle soit un peu plus lumineuse. J'espère que ces quelques mises en garde vous auront éclairé, ou du moins permis de vous situer face à cet esprit malsain et nauséabond qui tente à envahir nos espaces d'information. Voilà. Quoi qu'il en soit, je vous souhaite de passer de bonnes vacances, que vous partiez ou pas, et j'espère vous retrouver à la rentrée sur l'ensemble des radios qui diffusent ce programme. N'oubliez pas non plus qu'en l'absence d'un bon bouquin, d'un bon film ou d'une belle balade, vous pouvez toujours réécouter l'ensemble des émissions de cette année, ainsi que toutes les autres d'ailleurs, sur le site orinoco-podcast. Voilà. Je vous dis une fois de plus, bonnes vacances. Et on se retrouve en septembre. Ciao.
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0: 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Le journal vous est présenté par Gilles Moreau. Bonjour Gilles.
1: Bonjour Caroline Lachowski. Bonjour à tous. Dans l'actualité, donc, Keir Starmer sur le départ. Le Premier ministre britannique annonce sa démission. Moins de 2 ans après son arrivée au pouvoir, les pressions politiques étaient devenues trop fortes. L'extrême droite britannique réclame des élections. Vous l'entendrez dans un instant. L'Iran et les États-Unis ont maintenant bouclé en Suisse un premier cycle de pourparlers. Les deux camps ont approuvé des mécanismes visant à faire cesser les affrontements au Liban et à sécuriser le détroit d'Ormuz. Une vague de très forte chaleur continue d'accabler une partie de l'Europe, dont la France, avec des conséquences multiples comme dans les écoles, les hôpitaux et les transports. Au Mondial de football, la France affronte ce soir l'Irak pour assurer sa place en 16e de finale. Dans le même groupe, le Sénégal joue contre la Norvège. Keir Starmer dit stop. Sous pression depuis des semaines, le Premier ministre britannique donc annonce son départ. Le leader travailliste n'a plus le soutien de ses députés et reconnaît ne plus être le meilleur pour diriger son parti, le Labour. Son successeur doit être désigné d'ici au mois de septembre. Au jeu des pronostics, Andy Burnham, maire du Grand Manchester, est maintenant député par favori. Parmi les premières réactions au départ de Keir Starmer, celle de Nigel Farage. Le chef de file anti-immigration tête dans les sondages appelle à la convocation d'élections législatives.
2: I've no idea whether there'll be a contest or a coronation.
3: J'ignore s'il y aura un concours ou un couronnement pour la succession de Keir Starmer. Mais ce que je sais, c'est que les Britanniques en ont assez des partis politiques qui changent de dirigeant à leur guise. Nous élisons notre Premier ministre lors des élections générales. Nous attendons de lui qu'il aille au bout de son mandat. Et sauf cas de maladie ou circonstances exceptionnelles, ce qui se passe ici, franchement, rappelle une république bananière qui a totalement dévalorisé le processus même des élections générales et de la démocratie. J'exige des élections générales. Après tout, lorsque les conservateurs changer constamment de Premier ministre, les travaillistes à l'époque n'ont cessé eux-mêmes de réclamer des élections générales.
1: Nigel Farage, chef du parti Réforme UK. L'Iran et les États-Unis, je vous le disais en titre, ont maintenant bouclé un premier cycle de pourparlers en Suisse afin de mettre fin de façon durable à la guerre au Moyen-Orient. Les médiateurs pakistanais et qataris ont annoncé ce matin que les deux camps s'étaient entendus sur des mécanismes visant à faire cesser les combats au Liban et à sécuriser le détroit d'Ormuz. La feuille de route des négociateurs prévoit un délai de 60 jours avant un accord définitif. Dans l'immédiat, un second cycle continue sur des questions techniques jusqu'à la fin de la semaine. Un signe que les choses avancent, les États-Unis annoncent avoir suspendu pour 2 mois leurs sanctions visant le pétrole iranien et ils assurent que l'Iran accueillera de nouveau des inspecteurs nucléaires. La Colombie bascule à droite comme l'ont fait avant elle d'autres pays d'Amérique latine. Ses électeurs ont désigné Abelardo de la Espriella, le candidat de la droite à la présidentielle organisée hier. Cet homme d'affaires de 47 ans, soutenu par Donald Trump, l'a emporté d'extrême justesse. Tout comme la Colombie, une dizaine de pays d'Amérique latine ont à leur tête des dirigeants d'extrême droite ou de la droite dite radicale. Écoutez à ce propos les explications d'un spécialiste, le politologue Gaspard Estrada.
4: Il est pertinent d'analyser cette victoire à l'aune d'une dynamique régionale en ce qui concerne les préoccupations des électeurs latino-américains. Très clairement, en 2026 et disons ces derniers mois, la thématique de la sécurité, de l'insécurité est au cœur des préoccupations des latino-américains, et ça vraiment la plupart des études d'opinion réalisées dans la région le montrent. Ce qui était très différent de par exemple il y a une décennie où la thématique de la corruption était beaucoup plus présente dans l'espace public et était au cœur aussi des campagnes électorales. Néanmoins, sur les éléments explicatifs du vote, ils sont surtout liés à des réalités nationales et à une usure du pouvoir des gouvernements en place. Il se trouve que en Colombie, comme dans d'autres pays de la région, c'était des gouvernements positionnés ou auto-positionnés à la gauche, au centre-gauche. Et donc, il était donc naturel qu'il y ait une alternance à droite. Ce qui est nouveau et ce qui est important, c'est justement cette désinhibition des candidats de droite, voire d'extrême droite, par les mesures qui sont proposées et aussi par le style de ces personnalités politique.
1: C'était Gaspard Estrada de la London School of Economics. Il répondait à Anne Cantner dans RFI Midi. La guerre en Ukraine a fait de nouvelles victimes civiles. ville. Les autorités locales annoncent au moins 2 morts dans les dernières frappes russes sur Zaporijja dans le sud-est et à Odessa dans le sud. À cela s'ajoutent au moins 3 personnes blessées. L'Europe cherche à jouer un rôle plus important dans les efforts visant à mettre fin à la guerre. Dans ce cadre, les dirigeants des principales puissances militaires européennes se réuniront mercredi à Berlin. Taïwan a donné le coup d'envoi de 5 jours d'exercice militaire. L'île de fête indépendante, mais que Pékin souhaite récupérer par la force si nécessaire, eh bien Taïwan se prépare à un risque d'invasion. L'objectif de ces manœuvres est de s'adapter à un scénario précis, celui de manœuvres chinoises qui se transformeraient en invasion à grande échelle. L'Australie et le Canada se rapprochent dans le secteur de la défense. Un contrat d'un montant d'1,5 milliard d'euros a été conclu pour la vente à Ottawa d'un système australien, d'un système avancé de radar. Ce rapprochement, Nathanaël Vitran, s'explique aussi par une volonté de diversification.
5: D'un côté, l'Australie met en avant les retombées économiques de ce contrat, le plus gros en matière de défense de l'histoire du pays. De l'autre, le Canada se réjouit d'être bientôt équipé d'un des systèmes radars à très longue distance parmi les plus performants au monde, qui lui permettra notamment de mener des opérations de surveillance au-dessus de l'Arctique. Mais l'un et l'autre soulignent aussi, et peut-être surtout, la dimension stratégique de ce rapprochement. Une manière de moins dépendre du seul grand frère américain au comportement de plus en plus erratique. Depuis son retour au pouvoir, Donald Trump prend régulièrement à partie son voisin canadien, poussant Ottawa dans une stratégie de diversification à marche forcée. Quant à l'Australie, elle s'est certes fortement rapprochée

0: Bonjour à toutes et à tous. RFI à Paris, il est 18h.
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0: Bienvenue à toutes et à tous, ravi de vous retrouver pour une nouvelle semaine du journal en français facile. Nous sommes le lundi 22 juin. Voici les titres. Nous sommes tout d'abord au Royaume-Uni pour parler de la démission de Keir Starmer. L'actuel Premier ministre britannique a annoncé aujourd'hui qu'il allait bientôt quitter ses fonctions. Emeline Vin nous attend à Londres. Les négociations en cours entre l'Iran et les États-Unis. J.D. Vance, le vice-président américain, est en Suisse à l'heure actuelle. Il salue les bases très solides en vue d'un futur accord entre les deux pays. La présidentielle en Colombie, au lendemain de la victoire d'Abelardo de la Espriella, Ivan Cepeda, le candidat de gauche qui a perdu l'élection, lance un appel au calme après les violences d'hier soir. La chaleur en France, conséquence de ces températures très élevées, certains examens sont reportés. Et puis nous parlerons du mondial de football juste après ce journal. Dans une heure, l'Argentine rencontre l'Autriche. À 23h heure de Paris, la France joue contre l'Irak. Et puis enfin, un peu plus tard, le Sénégal essaiera de remporter son premier match contre la Norvège. Voilà pour les titres. C'était devenu inéluctable, inévitable. La pression était trop forte. Le Premier ministre Keir Starmer a annoncé aujourd'hui sa démission, poussée vers la sortie après une série de mauvais calculs politiques, comme par exemple la nomination d'un ambassadeur, ami du pédocriminel Jeffrey Epstein, ou encore de mauvais résultats électoraux pour son parti, le Labour, le parti des travaillistes. Emeline Vin, les députés ont fini par retirer leur confiance à leur Premier ministre.
3: 6 ans après être arrivé à la tête du Parti travailliste, 2 ans après sa victoire écrasante aux législatives, Keir Starmer a entendu les appels à la démission d'une centaine de ses députés et de la plupart de ses ministres.
4: La question que mon parti pose aujourd'hui, c'est de savoir si je suis le mieux placé pour nous mener à la prochaine élection. J'ai entendu la réponse de mes députés et je l'accepte de bonne grâce.
3: Certaines figures travaillistes saluent le dévouement de Keir Starmer. D'autres, dans l'opposition, comme le leader d'extrême droite Nigel Farage, réclament des élections anticipées. La suite, Keir Starmer la confie au parti.
4: Je demande au comité exécutif national du parti d'établir un calendrier pour permettre aux candidats de se présenter à partir du 9 juillet. En cas d'élection interne, le nouveau leader sera en place avant la rentrée parlementaire de septembre. Je resterai au poste de Premier ministre jusqu'à la fin de ce processus et je donnerai mon soutien entier et sans équivoque à mon successeur.
3: Seul un candidat s'est déclaré pour l'instant, Andy Burnham, ex-maire de Manchester, intronisé député lundi après-midi. Son principal concurrent pressenti, West Streeting, vient de lui apporter son soutien. Emeline Vin, Londres, RFI.
0: Keir Starmer reste en fonction jusqu'à son prochain remplacement. Remplacement prévu mi-juillet. Enfin, 2 réactions suite à l'annonce de la démission de Keir Starmer. Tout d'abord, en provenance du Canada, le Premier ministre canadien Marc Carney salue l'action de Keir Starmer. Et puis Emmanuel Macron remercie aussi le Premier ministre sortant pour son engagement pour l'Ukraine et pour la relation du Royaume-Uni avec l'Union européenne. Venons-en aux relations entre les États-Unis et l'Iran. Elles semblent s'améliorer, à en croire J.D. Vance. Washington a annoncé notamment la fin des sanctions sur le pétrole iranien. Une décision qui fait suite à une première réunion entre des responsables des deux pays. C'était la nuit dernière en Suisse. Il s'agit là d'une étape très importante car les États-Unis et l'Iran n'ont plus de relations diplomatiques depuis 46 ans. Pour J.D. Vance, le vice-président américain, ses premiers échanges sont encourageants. « Nous avons posé les bases pour parvenir à un accord », a-t-il déclaré. Et J.D. Vance a également affirmé que l'AIEA, l'agence chargée de surveiller le nucléaire, pourrait bientôt reprendre le contrôle du programme nucléaire iranien. Autrement dit, des agents de l'AIEA pourront faire leur travail en Iran. J.D. Vance s'en réjouit.
4: C'est sans doute ce qui nous réjouit le plus en tant qu'Américains. Les Iraniens ont accepté de laisser les inspecteurs de l'AIEA revenir dans leur pays. Il s'agit d'une avancée majeure pour le peuple américain et d'un premier pas vers la dénucléarisation définitive, c'est-à-dire la fin définitive du programme d'armement nucléaire en Iran.
0: Jedi Vance aujourd'hui en Suisse. Le retour de l'AIEA en Iran n'a toutefois été confirmé ni par l'agence onusienne, ni par le régime iranien. La guerre au Liban, cette fois-ci vue du ciel. À l'aide d'images satellites, les services de l'ONU ont compté le nombre d'habitations ravagées par l'armée israélienne, avec un total très précis. 11 095 bâtiments ont été entièrement détruits depuis le début du mois de mars. 2 242 bâtiments ont été partiellement endommagés, en partie détruits. Environ 11 000 habitants, bâtiments au total, des dégâts qui vont coûter très cher, une facture qui s'élève à 1 milliard 380 millions de dollars, estime le programme des Nations Unies. Les Colombiens ont un nouveau président. Il s'appelle Abelardo de la Espreya. Il a 47 ans. Ce candidat d'extrême droite remporte de justesse cette élection face au candidat de gauche, Ivan Cepeda. Candidat qui, d'ailleurs, appelle au calme à l'heure actuelle, après les violences qui ont émaillé les résultats du scrutin. Abelardo de la Espreya a d'ores et déjà reçu le soutien du président américain Donald Trump. Hier à Bogota, devant ses partisans, il savourait sa victoire.
2: À ceux qui ont semé la violence, la terreur, le trafic de drogue et la corruption pendant toutes ces années, votre règne est terminé. Fêtons l'avènement, fêtons. L'autorité de la République se fera à nouveau sentir sur tout le territoire national.
0: Abelardo de la Espreya, le nouveau président de la Colombie. 18h07 à Paris, les conséquences de la canicule en France, des températures particulièrement élevées, environ 40 millions de Français concernés par une vigilance rouge. Juin en France, synonyme de période d'examen. Il fait tellement chaud que dans certains cas, les épreuves du baccalauréat ont été reportées. Reportage à Paris d'Aram Beng.
5: C'est de réguler ton débit, pas trop rapide, pas trop lent, ça va te rassurer en plus.
6: Devant les lycées Claude Bernard du 16e arrondissement de Paris, un professeur donne quelques conseils à l'un de ses élèves de terminale.
7: C'est une épreuve qui n'est pas évidente, il faut savoir comment on est évalué et puis je lui donne quelques conseils pour que ça se passe bien le jour J.
6: Et des conseils pour la canicule hein?
7: Bah, s'hydrater, hein. Il n'y a pas de secret. J'espère que tu passes le matin. De toute façon, ouais. Je crois que visiblement, peut-être que ça dépend le centre d'examination, mais ils vont peut-être fermer l'après-midi.
6: Clément, 18 ans, passe le grand oral dans 3 jours. Les horaires ont été légèrement aménagés.
8: Ouais, jeudi matin, ça fera un peu moins chaud. Même si ça restera quand même un peu trop chaud, moi je trouve, il faudrait reporter le grand oral. Ouais, avec la chaleur, en plus on transpire. Donc non, c'est pas facile. Ça rajoute de la difficulté.
6: Professeur de physique chimie, Nicolas était membre du jury l'année dernière. Il sait ce que c'est que de surveiller des épreuves en période de forte chaleur.
7: Ça dépend des centres d'examen. On nous avait donné quelques ventilateurs. Il y a certaines salles qui sont climatisées, mais pas toutes. Et évidemment, il y a des centres où il n'y a pas assez de ventilateurs, il n'y a pas de climatisation. Donc c'est une journée qui est compliquée, même une semaine qui est compliquée. Pour les examinateurs, c'est non-stop. Enfin, il y a très peu de pauses. Il faut garder son sang-froid. Donc c'est pas évident.
6: Cette année, 5 académies ont décidé de reporter le grand oral à la semaine prochaine.
0: Un reportage RFI d'Aram Beng à Paris.
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0: Et puis enfin, la chanteuse française Gesh Paty est morte aujourd'hui. Patricia Porras, de son vrai nom et prénom, s'est éteinte à l'âge de 80 ans. Gesh Paty est devenue célèbre en France et à l'étranger en 1987 grâce à cette chanson.

0: Et c'est avec ce morceau Étienne que Gesh Paty avait reçu la victoire de la musique en 1987 dans la catégorie Révélation féminine de l'année. Donc vous soyez sur la planète. Merci d'avoir écouté ce journal. 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
1: La Ville de Mende vous présente la météo.
2: Bonsoir. La météo de la journée de demain s'annonce ensoleillée, avec un ciel dégagé sur tout le département et un risque d'orage modéré durant l'après-midi. Les températures maximales pour la ville de Mende s'éleveront à 35 degrés, 34 pour Langogne, 36 à Marvejols et 38 à La Canourgue. Mercredi, un risque d'orage est à prévoir dans tout le département. Et demain, nous souhaitons une bonne fête à toutes les Audrey.
3: Oh là là, Félix.

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1: Depuis une quinzaine d'années, l'ensemble baroque de Toulouse fait revivre les 200 cantates de Jean-Sébastien Bach avec les cantates sans filet, plusieurs fois par an à l'église Saint-Exupère. Elles sont interprétées sans avoir été préalablement répétées devant le public et le chef d'orchestre invité commente la structure de la cantate et ce qu'il demande aux interprètes, musiciens et chanteurs. Marie-France Lepestipon, bénévole de l'ensemble baroque de Toulouse.
2: Les cantates sans filet, c'est d'abord une aventure entre amis musiciens de l'ensemble baroque de Toulouse sous la direction et à l'initiative de leur chef de l'époque, Michel Brun. Les musiciens de l'ensemble baroque ont fait un pari un peu fou de donner l'intégralité des cantates de Jean-Sébastien Bach, et ce, dans l'esprit de l'époque, c'est-à-dire dans l'urgence. C'est dans ce sens qu'il s'agit de répétition de concerts et non de concerts à purement parler. Le public est invité à participer au choral final, à chanter sous la direction du chef. À la fin de la séance, tout le monde est invité à échanger sur le parvis de l'église pour un moment convivial.
3: Je suis Laurence Martineau, je suis violoniste et au sein de l'ensemble baroque de Toulouse, j'occupe la place du premier violon. Sur les cantates sans filet, c'est un dispositif où on est bénévole. Le plaisir, c'est de découvrir à chaque fois une nouvelle cantate et de la partager avec un public et de la décortiquer au fil de la séance et après de la jouer en entier. Pour nous, c'est le bonheur de découvrir cette grande œuvre. Il y a quand même dans l'idée de Jean-Sébastien Bach que ce soit facile à monter d'une certaine manière. Certaines cantates sont plus compliquées. Bon, ça fait partie du challenge. Là, c'est pas un concert, donc on n'a pas d'enjeu de restitution parfaite. Le seul objectif, c'est le plaisir de partager avec le public.

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3: Oh là là.
4: Bonjour à tous. On se retrouve aujourd'hui à Mende pour une balade au fil du temps, en cœur de ville avec Bénédicte du pays d'art et d'histoire.
5: Vous avez envie d'en savoir plus sur le centre-ville de Mende au temps du Moyen-Âge et des temps modernes? Alors suivez-nous.

0: Est-ce que vous connaissez un peu les origines de Mende ?
1: Non.
2: Pourquoi Mende s'appelle-t-elle comme ça ?
0: Alors, le nom de Mende, vous savez d'où ça vient ? Ça vient sûrement de Mimata. Est-ce que ça vous dit quelque chose, Mimata ? Est-ce que vous entendez quelque chose que vous connaissez dans ce mot Mimata ?
3: Il y a le mont Mima.
0: C'est ça, le mont Mima. Et c'est quoi le mont Mima ?
3: C'est une montagne.
0: Exactement, c'est derrière l'office de tourisme. C'est là où il y a la croix. C'est le cosme et la montagne, ça s'appelle le mont Mima. Et donc, la montagne, elle a donné son nom à Mende, Mimata. Ça vient de Mima.
4: Et en quelle année est-elle apparue ? Comment elle s'est créée, la ville de Mende ? Et à quoi ressemblait-elle au départ de sa création ?
0: C'est difficile de dire exactement quand Mende est apparue. Par contre, les archéologues, ils ont retrouvé des premières traces d'habitation au pied du mont Mima qui remontent au 2e ou au 3e siècle avant notre ère.
2: Et avant Mende, il y avait quoi ?
0: Durant l'Antiquité, en fait, on sait que Mende était un village pas très très grand. Vous vous rappelez quand on avait parlé de l'Antiquité ? Vous vous rappelez le nom de la Lozère ? Comment ça s'appelait ?
2: Gévaudan.
0: Avant le Gévaudan, durant l'Antiquité ? Les Gabales, le pays Gabales. Et vous vous rappelez quelle était la ville la plus importante du pays Gabales ?
5: Jabal ?
0: Exactement. La ville la plus importante, la capitale du pays Gabales, c'était Javol. Et Mende n'était pas très importante. C'était Javol, la ville la plus importante. Par contre, c'est vraiment au Moyen-Âge que la ville de Mende va se développer. Vous vous rappelez autour de quel personnage, de quel culte elle va se développer au Moyen-Âge ?
2: Avec Saint-Privat.
0: Exactement. La ville de Mende va se développer autour du culte de Saint-Privat. Vous vous rappelez de l'histoire de Privat, on ne va pas revenir dessus. Simplement, voilà, vous vous rappelez qu'il y a un pèlerinage qui va se mettre en place autour de son tombeau et il y a de nombreuses personnes qui vont venir se recueillir. Et donc la ville va s'agrandir grâce à ce pèlerinage.
4: On a vu des archives qui montraient que le centre-ville était entouré de remparts avant. C'était l'entrée ici ?
0: Oui, au Moyen-Âge, la ville de Mende est entourée de remparts. C'est au XIIe siècle que l'évêque décide de les faire construire pour fortifier et pour protéger la ville. Et il y avait bien une entrée ici, c'était la porte du Soubeyran.
4: Il y avait d'autres entrées au Moyen-Âge ?
0: Oui, alors on a vu qu'on était devant la porte du Soubeyran, mais il y avait d'autres portes pour rentrer et pour sortir. Chaque porte ouvrait sur une route. On avait la porte du Soubeyran qui ouvrait vers la route du sud, la route des Cévennes. Il y avait la porte d'Aiguepass qui était la route de l'ouest. La porte du Chastel qui était la route du nord. La porte d'Angiron qui était la route du Vivarais. Voilà, rue du Soubeyran, la porte était là. Donc les grands parts, ils ont été construits au XIIe siècle. Et ils vont rester jusqu'au XVIIIe siècle. Au XVIIIe siècle, on va les détruire pour aérer et pour agrandir la ville, d'accord ? Alors, il reste presque plus de traces des remparts, juste le boulevard actuel, il suit pratiquement l'ancien tracé des remparts. Il faut imaginer que là où circulent les voitures, c'était le fossé, et juste là, il y avait les murailles.
2: Quelle est l'histoire de la fontaine du Griffon ?
0: Alors, la fontaine du Griffon, c'est probablement l'une des plus anciennes fontaines de Mende. Elle est déjà mentionnée dans des textes en 1341. Alors, avant de te donner son histoire, je peux peut-être te dire ce que son nom signifie. Est-ce que vous avez déjà fait de l'occitan ?
2: Oui, quand on était petit, mais... Oui, en maternelle.
0: Eh bien, Griffon, en occitan, ça vient peut-être de Griffoul. Griffoul, ça veut dire la source, l'eau qui jaillit. Voilà, on sait qu'il y a de nombreuses fontaines dans la ville dès le Moyen-Âge. Et pour cela, en fait, pour avoir des fontaines dans la ville, en fait, il fallait capter la source. Est-ce que vous savez où est-ce qu'elle était, la source qui alimente les fontaines ?
2: Dans les montagnes ?
0: Exactement. Et on a parlé d'une montagne tout à l'heure.
2: Mont Mima.
0: Exactement. Les sources de la Vabre, elles jaillissent du mont Mima. Et en fait, très tôt, on va capter ces sources. C'est-à-dire que dans la montagne, on va faire un réservoir. Et ensuite, il va y avoir tout un réseau de canalisation des tuyaux, en fait, qui vont amener l'eau des sources dans la ville. Donc c'est un réseau souterrain, on ne les voit pas, ces tuyaux. Mais ils ressortent par les fontaines. Parce que les fontaines, elles sont obligatoires à la vie dans une ville. En fait, ça sert à quoi, une fontaine ?
2: Avoir de l'eau.
0: Et pourquoi il faut avoir de l'eau ?
2: Pour vivre.
0: Pour vivre, mais alors, ça sert à quoi ? À boire.
3: Ça sert à laver le linge?
0: Exactement, ça sert à laver le linge, mais pas que le linge. Ça sert à se laver soi-même, en fait, pour l'hygiène, pour boire, pour se laver, pour cuisiner, pour faire boire les animaux, pour nettoyer. Exactement. Donc, c'était important d'avoir plein de fontaines dans la ville dès le Moyen-Âge. Mais elle va changer plusieurs fois d'apparence. On va plusieurs fois la transformer, la modifier. Et elle va changer d'apparence. Même elle va être déplacée quand on va aménager la route. Vous voyez, avant, elle était un peu plus vers là-bas. Et même le petit bonhomme, il va changer plusieurs fois d'apparence. Donc avant, même, il tenait un petit oiseau dans sa main. Et peut-être qu'on peut imaginer aussi que Griffon, ça vient de là. Vous savez ce que c'est, hein? Vous connaissez Harry Potter, Gryffondor?
2: Oui.
0: Hein, c'est une sorte d'animal imaginaire, un rapace un peu. Eh bien, on sait qu'avant, il y avait aussi de l'eau qui coulait du bec du Griffon ou de l'oiseau. Voilà.
2: C'est vrai que les habitants la faisaient déborder plusieurs fois par semaine?
0: Oui, la fontaine du Griffon, elle était très utile pour les villageois qui n'avaient pas l'eau courante à l'époque, hein. Comme on l'a dit, hein, on venait chercher l'eau à la fontaine pour boire, se laver, faire la cuisine, laver le linge, pour aussi faire boire les animaux. Mais la fontaine du Griffon, elle a aussi une particularité. Je ne sais pas si vous avez remarqué, on vient d'en rentrer par la porte du Souveiran dans la ville. Et en fait, c'est la fontaine qui est située au point le plus haut de la ville. Tout le reste est en pente. Vous avez vu ça? Vous avez remarqué déjà? Et donc, effectivement, on la faisait déborder et les eaux s'écoulaient dans les rues.
3: C'était pour laver les rues?
0: Oui, la fontaine du Griffon, en fait, elle servait pour le nettoyage des rues. Il faut savoir, peut-être que vous vous en rappelez, on en avait parlé, que les normes d'hygiène n'en étaient pas les mêmes au Moyen-Âge et que les rues n'étaient pas goudronnées, elles étaient souvent très boueuses. Et en fait, dans les rues, les habitants jetaient leurs déchets, jetaient leurs épluchures de légumes. Même dans les rues, il y avait des animaux qui vivaient, des cochons. On y laissait les... Mais oui. il y avait les chevaux, il y avait des poules, voilà. Et donc vraiment, oui, qui se promenaient là, qui vivaient dans les rues. Et donc les rues étaient très sales. À Mende, on a inventé un système très ingénieux. Plusieurs fois par semaine, on faisait déborder la fontaine du Griffon, c'est-à-dire qu'on la bouchait et on laissait les eaux déborder. Les eaux de la fontaine, elles allaient couler dans les rues et emporter tous les déchets. Et les déchets étaient emportés hors de la ville et ils se jetaient dans le Lot. Comme ça, ça permettait de nettoyer assez facilement les rues.
4: Juste là, il y a la rue de l'Arjal. En classe, on a appris que Arjal, c'est un mot occitan qui veut dire égout ou canal.
0: Eh oui, c'est bien ça. Ça veut dire égout ou canal.
1: Pourquoi cette rue s'appelle comme ça alors? Il y avait des égouts ici au Moyen-Âge ou un canal peut-être?
0: Alors, ici, il n'y avait pas un canal, mais cette rue s'appelle comme ça parce qu'on est juste à côté de la fontaine du Griffon et que quand on la faisait déborder, vous avez vu, cette rue, elle est en pente en fait. Et quand on faisait déborder la fontaine, les eaux commençaient par s'écouler ici et emporter tous les déchets. Donc ça, voilà, vous avez vu un peu que la rue est aménagée avec un caniveau au centre et il faut imaginer que tous les eaux usées, les eaux sales, coulaient comme ça le long de la rue.
1: Elles ont l'air vieilles, ces portes. Elles datent du Moyen-Âge?
0: Alors, dans cette rue, dans ce quartier, c'est vrai qu'on voit beaucoup de vieilles, belles portes. Alors, elles ne datent pas toutes du Moyen-Âge. Il y en a qui datent du 15e siècle ou du 17e siècle ou même du 18e siècle. Et en fait, ça montre que certainement, là où il y a une belle porte, il devait y avoir une personne assez fortunée. Et donc, c'était pour montrer l'entrée de son domicile, l'entrée de sa maison. Vous savez que la vieille ville de Mende, elle était divisée en plusieurs quartiers. On appelait ça des pans. Et là, on est dans le quartier un peu du chapitre, là où vivaient les chanoines, près de la cathédrale.
3: Et ces maisons à pans de bois, ça c'est sûr que c'est du Moyen-Âge. Elles sont très hautes. Mais comment ont-elles fait pour résister autant de temps?
0: Alors effectivement, ici, juste devant nous, on voit une maison qui est très ancienne et elle date probablement de la fin du Moyen-Âge. Et alors, pour qu'elles aient résisté avec le temps, c'est certainement... Enfin, aujourd'hui, on sait qu'elles sont protégées et on les a même restaurées.
4: C'était les maisons des riches ou des pauvres?
0: Alors, je ne sais pas exactement si c'était des riches ou des pauvres, mais vu la qualité de la construction, on peut penser que c'était des personnes assez fortunées qui vivaient ici. Par exemple, tu vois, on voit qu'on a vraiment soigné les ouvertures, les fenêtres. C'est de la pierre taillée. On appelle ça des fenêtres à meneaux. Et souvent, voilà, ça montre qu'on était assez fortunés pour réussir à faire construire de belles fenêtres comme ça.
3: On voit que le premier étage était plus grand que le rez-de-chaussée. Apparemment, c'était parce qu'on manquait de place.
0: Exactement. Alors, on voit que c'est une construction qu'on appelle, c'est une architecture de maison à pans de bois avec un encorbellement. Alors le pan de bois, ce qu'on appelle le pan de bois, ça désigne en fait une technique de construction avec une ossature. Une ossature, c'est un peu une sorte de squelette. Vous voyez là, le squelette, ce sont ces poutres en bois, en fait, qui vont, qu'on a mis régulièrement, notamment au premier étage de la maison. Et en fait, à l'intérieur de ce squelette, on ne va pas remplir avec de la pierre taillée, on va remplir plutôt avec ce qu'on appelle du torchis. Le torchis, vous savez, c'est un mélange qu'on fait avec de l'argile, avec de la chaux, avec de la paille et des petites pierres. Et donc, ça permet de remplir entre les poutres en bois. Et donc, en fait, on voit, comme tu dis, que l'étage au premier étage est un peu plus grand qu'au rez-de-chaussée. C'est ce qu'on appelle l'encorbellement. Ça, c'était une façon de construire au Moyen-Âge. C'est pour gagner de l'espace sur la rue, pour laisser le passage au rez-de-chaussée, on construit un peu comme un balcon. On dit en saillie, en porte-à-faux au premier étage. C'est-à-dire que la construction va dépasser un petit peu.
3: Cette construction était assez solide pour supporter le poids du premier étage ?
0: Oui, en fait, cette construction comme ça à pans de bois, c'est une structure qui est plus légère qu'une construction en pierre. Quand on construit avec des gros blocs de pierre, c'est lourd et donc ça se serait effondré. Alors que là, vu que c'est un pan de bois et du torchis, c'est plus léger et donc ça permet voilà, de construire comme ça en encorbellement. Mais alors, cette technique d'encorbellement, ça a des avantages, mais ça a aussi des inconvénients. Par exemple, eh bien, on empiète sur la rue et donc ça empêche vraiment la lumière de passer, en fait. Et donc, les rues au Moyen-Âge sont souvent très étroites, très sombres. Il n'y a pas beaucoup de lumière qui rentre dans la rue et souvent, ça rend un peu les rues, on dit, insalubres, pas très propres. À Mende, donc la ville du Moyen-Âge, la ville médiévale, elle est enfermée dans les remparts. Les rues sont étroites et assombries par les étages en saillie. Et donc, on va détruire les remparts au XVIIIe siècle, justement pour permettre d'aérer et d'agrandir la ville.
1: La place au beurre, c'est bizarre. Pourquoi porte-t-elle ce nom-là ? Est-ce que quand ils vendaient du beurre, uniquement du beurre ?
0: Alors la place au beurre, c'était une place très importante au Moyen-Âge. En fait, c'était un peu le centre de la cité commerçante. Sur cette place, en fait, se tenait le marché des produits fermiers. On pouvait y vendre ou y acheter du beurre, des fromages, mais aussi des volailles et des œufs. Et on sait que ce marché des produits fermiers, il était encore en activité jusque dans les années 1970.
3: Je suis étonnée d'apprendre qu'il y avait déjà des marchés au Moyen-Âge. Pourquoi Mende était-elle une ville marchande ?
0: Alors c'est un peu de par sa situation en fait. Mende, elle est située au centre du département. Elle a vraiment une position stratégique. Elle joue un peu le rôle de carrefour entre le sud, le nord, entre l'Aubrac, la Margeride, l'Écosse, les Cévennes, entre le Languedoc et l'Auvergne. Et en fait, dès le Moyen-Âge, Mende, ça va devenir une ville d'échange. C'est une ville marchande qui est au carrefour des voies de communication. On vient à Mende pour vendre ou acheter des marchandises. Et surtout, au Moyen-Âge, il n'y avait pas encore hyper eu.
5: Que vendait-on le plus sur les marchés à Mende ? Est-ce qu'on y vendait de la laine ?
0: Alors, on sait qu'on vendait beaucoup de choses à Mende. On sait que, par exemple, les paysans du Cos, ils descendaient vendre du blé, de la laine et des brebis. Et en échange, ils échangeaient, par exemple, du fromage, des bœufs ou des chevaux. Et inversement, les gens de la montagne, de l'Aubrac ou de la Marcheride, ils venaient vendre du beurre, des fromages ou des laitages. Et en échange, ils achetaient du blé qui poussait pas très bien dans les montagnes, par exemple. Et lors des grosses foires, on vendait aussi du bétail et des draps de laine. Vous savez que le commerce de la laine, des draps de laine, est très important à Mende. Et au début du XVIIIe siècle, Mende comptait à peu près 146 tisserands. Donc ils devaient produire énormément de draps de laine. Et ces draps de laine étaient vendus sur les marchés et après ils pouvaient circuler dans toute la France et voire même l'Europe.
1: Ils se trouvaient où les marchés et à quelle fréquence ils avaient lieu ?
0: Alors, il y avait beaucoup de marchés dans la ville de Mende. Et en fait, les places, encore aujourd'hui, les places de Mende portent quelquefois le nom des marchés qu'elles accueillaient avant. On est ici sur la place au beurre et on a vu que ici se tenait un marché pour vendre les produits fermiers avec du fromage, du beurre, des œufs, des volailles. Et ce marché avait lieu le samedi. On ira voir tout à l'heure la place au blé. Et la place au blé, c'était là où il y avait la halle pour le marché aux céréales. Il y avait aussi la place des jardinières. Elle est juste à côté, c'est la place de la République, la place Henri Bourrillon aujourd'hui. Et là, on vendait des fruits et des légumes. Il y avait aussi la place des étoffes, on y est passé, c'est la place où il y avait la fontaine, la place René Estoup. Et bien, qu'est-ce qu'on vendait, place des étoffes? Des draps de laine. Il y avait aussi des grandes foires. Par exemple, le 7 janvier se tenait la foire du gras. C'est là où on pouvait acheter des cochons gras pour faire de la charcuterie. À la foire de Pâques, on négociait les bœufs. Il y avait aussi une foire le 20 mai qui a été créée en 1846 et c'était là où on pouvait acheter des plants pour les jardins, avec des choux, où on pouvait acheter des plants de choux, de poireaux, de salades. Et il y avait aussi un gros marché au bétail, où on pouvait acheter des bovins ou des porcs, qui étaient situés sur le foirail. Le foirail, d'ailleurs, vous savez ce que ça veut dire? Pourquoi ça s'appelle foirail là-bas où... Et non, on ne vendait pas du foie, ça... foirail. Vous n'entendez pas un mot que vous... Foire, exactement. Le foirail, c'est un champ de foire. C'est le lieu où peut se tenir une foire.
3: Pouvait-on retrouver des marchandises du Gévaudan loin de la ville de Mende?
0: Oui, par exemple, on sait qu'il y avait la foire de la Toussaint, hein, qui était la dernière foire de l'année avant l'hiver et surtout les risques de neige. Et c'était une foire aux chevaux. Et cette foire, elle était connue dans tout le Midi. Et donc les habitants du Midi, ils montaient à la foire de Mende pour venir acheter des chevaux. Et c'était surtout les vignerons qui montaient, en fait, parce qu'ils étaient à la recherche de chevaux ou de mulets. Parce que les mulets lozériens, en fait, ils étaient réputés pour le travail dans les vignes, pour être des bons animaux qui travaillaient bien dans les vignes. Donc voilà, juste avant l'hiver, les gens du Sud venaient à la foire de la Toussaint pour acheter des mulets, pour ensuite les faire travailler dans les vignes. Et des exemples comme ça, il y en a plusieurs. Je vous parlais des draps de laine qui avaient voyagé dans toute la France. Voilà, les produits lozériens, ils sont pas mal quand même. Ça vaut le coup de les faire connaître partout.
5: On faisait du troc à cette époque-là, sinon on utilisait quelle monnaie?
0: Alors j'imagine qu'on faisait du troc, oui, on peut imaginer, ben, comme on l'a dit, hein, qu'un paysan du COS qui venait vendre ses céréales, et ben, pouvait échanger ses céréales contre du fromage de la Margeride, par exemple. Et pour la monnaie, bah, je ne sais pas exactement, je vais m'en renseigner. En tout cas, je sais que je suis sûre, je peux te dire qu'au Moyen-Âge, il n'y avait pas la carte bleue ou l'échec. Voilà, on utilisait plutôt de la monnaie, des pièces de monnaie.
3: Pourquoi cette ruelle s'appelle la rue Basse?
0: Eh bah, comme son nom l'indique, en fait, cette rue se trouve dans la partie la plus basse de la vieille ville, en fait. Et son tracé, il n'a pas changé depuis le Moyen-Âge. En fait, il suivait le tracé des anciens remparts qui passaient juste là, en bas de la ville.
3: Le lieu de construction de cet hôtel était-il particulier ou on les construisait n'importe où? Ils étaient regroupés dans le même quartier? Est-ce que ces bâtiments sont toujours des hôtels particuliers? Il n'y a qu'une seule famille qui habite dedans?
0: Alors, pour construire un hôtel particulier autant moderne, vous en avez eu un juste là devant vous. En fait, il fallait avoir un grand terrain, une grande parcelle. Et en fait, là, on est vraiment, les temps modernes, c'est vraiment la période où on n'a pas encore détruit les remparts. Et donc, les espaces disponibles sont assez restreints. Et on sait qu'au niveau de la...

0: La Révolution française, et où les familles riches ont été un peu chassées, les familles riches sont parties, et donc ces bâtiments ont changé de propriétaire. Et même des fois, il y a eu des travaux et ils ont été transformés.
1: On a la façade de l'hôtel particulier, et après on va rentrer pour pouvoir parler normalement en fait, et pas crier.
0: Là, on va monter au premier étage et regardez bien l'escalier. Les escaliers des temps modernes, dans les hôtels particuliers, ils ont une particularité. Vous allez voir, les marches, elles ne sont pas très très hautes. Elles sont prévues pour que les dames puissent monter les escaliers avec leurs longues robes, mais sans se prendre les pieds dedans. Donc, vous imaginez que vous avez une longue robe. Expliquer un petit peu, hein, vous le savez peut-être déjà, mais l'hôtel de ville actuel, en fait, c'est un ancien hôtel particulier qui appartenait à la famille Moret de Charré. Et cette famille, elle a fait construire cet hôtel particulier en 1774. Vous savez, c'est le moment, je vous ai dit, les remparts, ils ont été détruits au XVIIIe siècle. Et donc là, on était à l'extérieur des remparts. Donc c'est vraiment un quartier nouveau qui va s'ouvrir. Et donc, on a profité de cet espace qui n'était pas encore construit pour construire un bel hôtel particulier. Et donc, c'est vraiment, cet hôtel particulier, c'est vraiment une des premières demeures d'importance qui a été construite hors de l'ancienne enceinte, hors des remparts. Alors, l'histoire de cet hôtel particulier ne s'arrête pas là, hein, puisque après la Révolution, après 1789, l'hôtel des Moret de Charré, il va être acquis par la ville en 1851 et transformé en mairie, en hôtel de ville.
2: On sait que c'était surtout les riches qui habitaient dans ces hôtels. On attribuait les étages suivant la richesse des personnes qui y habitaient. Au rez-de-chaussée, il y avait les écuries, et dans les combles vivaient les domestiques, c'est-à-dire les serviteurs. Le premier étage était occupé par les bourgeois.
3: Ces hôtels ont beaucoup de fenêtres. Des façades étaient faites de manière symétrique.
0: Alors, tu veux savoir pourquoi on construisait de manière symétrique ? Eh bien, en fait, c'était le goût de l'époque. On trouvait ça plus élégant. Et c'était aussi une manière de rompre avec la façon de construire au Moyen-Âge, où les maisons avaient des rares et des petites ouvertures, tu vois. On ne construisait pas des grandes fenêtres et de nombreuses fenêtres. Et on aimait les grandes ouvertures et la symétrie. C'était surtout un moyen de rappeler l'Antiquité. Vous vous rappelez les constructions de l'Antiquité ? Quand on était une riche famille, on aimait construire des bâtiments qui s'inspiraient des demeures de l'Antiquité. On appelait ça une architecture néoclassique.
4: Dans les lavoirs, les femmes allaient laver les vêtements. Les tanneurs lavaient aussi les peaux dans ce lavoir. Et la laine, est-ce qu'on la lavait ici aussi ?
0: Et oui, effectivement, ce lavoir, il a été utilisé à différentes époques par les lavandières pour laver le linge, par les tanneurs et par les tisserands. Alors, les tanneurs, c'est eux, hein, qui au Moyen-Âge ont aménagé ce lieu pour nettoyer les peaux. Et ils nettoyaient pour dégraisser les peaux des animaux, hein, notamment, vous avez vu le parchemin en classe, notamment la peau de chèvre ou la peau de mouton, il fallait la dégraisser. Et pour cela, ils utilisaient des bains avec de la chaux. Et en fait, c'est de là que vient le nom de le lavoir de la calquière. Ça vient de chaux, la chaux qu'on utilisait pour dégraisser les peaux. Et c'est la chaux qu'utilisaient les tanneurs. Et à Mende, la tannerie, c'est la tannerie des cuirs. Hein, c'est une activité qui est très ancienne. Et donc, par contre, ça, c'était au Moyen-Âge. Et par contre, la tannerie, hein, les tanneurs, c'était quand même une activité qui était assez polluante et nauséabonde. Ça sentait pas très bon. Et donc, assez rapidement, on va demander aux tanneurs, même s'ils étaient influents, importants, on va leur demander de se déplacer parce que ça sentait trop mauvais à l'intérieur de la ville. Et donc, ils vont se déplacer hors de la ville. Ils vont aller s'installer près du Lot. Notamment les tisserands aussi, ils vont s'installer près du Lot pour pouvoir continuer leur activité un peu salissante sans que tous les habitants de la ville subissent les mauvaises odeurs et la pollution des bains de chaux.
5: Qu'est-ce que c'est une halle ? C'était quoi sa fonction ?
0: Alors on est ici sur la place au blé et c'est une autre place marchande de la ville. C'est ici que se déroulait la vente du grain. Et donc une halle, c'est un endroit couvert où se tient un marché. Et la halle actuelle, hein, que vous pouvez voir ici, elle date de 1922 et elle a remplacé

0: une halle en pierre et en bois qui a été construite en 1745. Et cette halle en pierre et bois, elle est devenue trop petite. Et donc, au début du XXe siècle, on a préféré une architecture métallique qui était à la mode à l'époque pour installer le marché dessous.
1: Moi, je connais les halles de Sète. C'est un endroit où on vend du poisson. On connaît aussi la halle Saint-Jean et la halle aux vêtements. Il y a-t-il un rapport ?
0: Oui, alors, ben voilà, comme je vous le disais, une halle, c'est un endroit couvert où se tient un marché. Et donc, encore aujourd'hui, il y a des endroits qui s'appellent comme ça, qui utilisent ce terme pour remplir l'endroit où se tenait le marché. Bien sûr que la halle aux vêtements, ça n'a rien à voir avec la halle au blé.
2: On ne vendait que du blé à la halle au blé ? Pourquoi ça s'appelle la place au blé ? C'est marrant que les places portent un nom de nourriture. Amande, est-ce qu'il y a aussi la place au sucre, à la confiture et celle au Nutella ? Elle est où ?
0: Alors, sous la halle au blé, on vendait du blé, mais aussi des céréales comme le seigle. Et ces céréales, on les vendait sous forme de grains, mais aussi sous forme de farine ou même encore du pain.
3: Elle a été construite quand, cette tour, et pourquoi on l'a construite en fait ?
0: Et oui, on est devant la tour des pénitents. C'est l'ancienne tour d'Auriac. Et cette tour, c'est l'unique vestige des fortifications, hein, des remparts qui ont été construits au XIIe siècle. Alors, on l'a dit, hein, les murailles, elles sont démolies au XVIIIe siècle, à partir de 1768, pour aérer et agrandir Mende, pour lui donner du soleil et de l'espace. Et la tour d'Auriac, en fait, elle a été conservée, parce qu'entre-temps, elle avait été transformée en clocher, et c'était un clocher pour la chapelle qui avait été construite juste en dessous. La chapelle, c'est la chapelle des pénitents, qui est construite en 1657, et elle a été construite pour les pénitents blancs.
4: C'est quoi les pénitents et pourquoi elle s'appelle comme ça cette tour ? Est-ce que cette tour faisait partie des remparts de la ville de Mende au Moyen-Âge ?
0: Oui, alors cette tour, hein, comme je viens de le dire, elle faisait partie des tours des remparts au Moyen-Âge et elle s'appelle la tour des pénitents puisqu'elle a été transformée en clocher pour la chapelle des pénitents. Et en fait, les pénitents blancs, c'est une confrérie religieuse qui a été fondée en 1626 à Mende.
1: À quoi servait-elle ?
0: Eh bien, cette chapelle, en fait, elle servait pour la confrérie des pénitents blancs. C'était une confrérie religieuse et donc dans cette chapelle, ils faisaient des cérémonies.

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0: Il est 21h. 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
5: Mesdames, mesdemoiselles, messieurs, bonsoir.
6: C'est un très grand honneur pour moi d'avoir à présenter la Radiovision ce soir.
5: Mais avant de vous laisser en compagnie d'André de Forjac, qui vous présentera dans un instant nos informations, nous allons voir ensemble les prévisions de la météorologie. Et puisque nous sommes lundi, le sport ne sera bien sûr pas oublié, puisque vous pourrez assister au résumé filmé d'un match de rugby qui s'est déroulé dans notre région hier.
7: Bonjour à toutes et à tous et bienvenue dans cette nouvelle émission et dernière émission de la saison 2025-2026.
8: Et traditionnellement, on l'a fini avec les formicables.
9: Salut.
7: Salut.
8: Salut.
7: Donc autour de la table aujourd'hui avec moi, M, Oreille, Marie, Fab et Madeleine. Donc on va vous présenter un petit peu cette dixième édition du Marvelous Pop Festival qui s'annonce pour les 9, 10 et 11 juillet prochains.
8: Ouais, ça change de d'habitude. Il n'y a pas le 14 cette fois, mais en tout cas, ça s'annonce une grande édition et ils sont là avec nous pour nous en parler.
10: Ouais, cette année, on fait les 10 ans. Édition anniversaire, comme vous l'avez dit, donc c'est 9, 10, 11 juillet. Donc le lundi étant travaillé, on s'est dit qu'on voulait finir en beauté. Donc on a sacrifié, on va dire, on va ouvrir en semaine avec un vendredi travaillé plutôt que finir un dimanche soir avec un lundi travaillé. On s'est dit que voilà.
7: Donc c'est le moment de poser votre journée pour le vendredi 10 juillet parce que vous n'aurez pas envie d'aller travailler le vendredi 10.
10: Oui, ça risque d'attaquer très fort. Donc c'est le moment ou jamais de poser un petit jour de congé là pendant l'été.
7: Super. Et alors, comment ça se passe pour cette dixième édition? Est-ce que, comme chaque année, il y a un thème particulier ou c'est simplement une édition anniversaire?
10: On va dire un peu les deux. Le thème s'est imposé à lui-même. C'est les 10 ans. Donc, ça parle un peu du temps. On a fait une affiche autour de ça. Donc, sur l'affiche, il y a la belle horloge que vous pouvez trouver sur la place Cordès, donc une horloge de Coutançon.
7: À Marvejols, hein, bien sûr.
10: C'était sur une idée originale de Marie, ouais, de cette belle horloge. Donc il faut savoir qu'il n'y avait que 3 en France, et dont une qui a été détruite, qui était à Creil. Donc c'est quand même un monument unique, on a la chance d'en avoir une à Marvejols. Donc ça s'est un peu imposé comme star de cette affiche pour célébrer les 10 ans.
7: Une affiche qui a été réalisée par les Ateliers Sauvages, j'imagine, comme chaque année.
10: Voilà, ouais, par Sophie des Ateliers Sauvages, qui est au Monastier.
11: Bah, c'est une très belle affiche pour l'avoir vue. Et en tout cas, je pense qu'elle plaît.
10: Oui, on a eu des super retours. On est très contents. Voilà, donc édition anniversaire, on va essayer de retraiter un petit peu les grands standards du Marvelous des 10 dernières années.
8: Les choses qui ont marché, du coup?
10: Non, on va faire que les trucs qui n'ont pas marché.
8: Ok, super, impeccable. C'était une super question.
7: Est-ce qu'il y a vraiment des trucs qui n'ont pas marché au Marvelous Pop Festival? Moi, je m'en souviens pas.
10: Non, en général, ça marche. Les gens sont sympas. Ils viennent jouer le jeu. Donc, non, ça marche toujours au Marvelous.

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1: Ça vous dit qu'on fasse peut-être un petit déroulé rapide? On va pas être exhaustif, évidemment. Sur le format, on l'a dit, le jeudi, on va avoir un petit spectacle en ouverture, un préambule.
2: Alors, jeudi, on a un petit grand spectacle en ouverture pour cette 10e. On a invité à nouveau les frères Jacquard qui ont accepté du coup l'invitation. Donc les frères Jacquard qui étaient venus il y a 10 ans pour la première édition.
1: Sur les deux premières éditions, c'est ça?
2: Voilà, ouais, mais ils étaient là ouais, dès la première, donc ils avaient fait la première et la deuxième. Après, ils ont été happés par le show business.
1: Le succès.
2: Le succès. On les a rappelés, ils sont super contents de revenir, on est très contents aussi de les avoir. Et voilà, ça fait partie des clins d'œil pour cette édition anniversaire. Donc on ouvrira à 18h30 le jeudi avec les frères Jacquard et le spectacle The New Bestoufle.
1: En version scène. Dans les grandes largeurs.
2: La Jacaravane ne montait pas sur la scène, donc il laisse la Jacaravane à la maison.
3: D'ailleurs, à ce sujet, l'ouverture se fait à l'église cette année, comme l'année dernière.
2: Voilà, avant, c'est vrai qu'on faisait l'ouverture sur la place Cordès. Et c'est vrai qu'on a beaucoup de gens dès l'ouverture. On s'est dit qu'on serait plus à l'aise là-haut. Côté organisation, c'est pas mal non plus. Donc maintenant, toutes les soirées depuis l'an dernier se font là-haut à la place de l'église.
4: Oui, c'est des bons retours qui arrivent là-dessus aussi, de ne pas être trop serré sur cette place. C'était assez sympa, mais...
2: Ça commençait à être un peu serré.
4: Ouais, donc. C'est ça.
3: Peut-être pour ceux qui connaissent pas, on pourrait mettre un petit morceau pour se souvenir...
4: De ce que c'est les frères Jacquard.
1: Je ne sais pas si on fait un classique ou si on fait un... Non, je vais vous faire une petite nouveauté des frères Jacquard. En tout cas, je pense que c'est pas très très vieux. Ça donne bien quand même l'esprit de ce qu'ils font.
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1: Bah voilà, c'était un petit exemple de ce que peuvent produire les frères Jacquard.
2: Ouais, voilà, c'est un peu surprenant. Ceux qui connaissent pas le concept des frères Jacquard.
3: Moi, j'ai pas reconnu là.
2: C'est des mashups. Donc là, en l'occurrence, c'était les Demoiselles de Rochefort croisées avec Aya Nakamura.
1: C'est ça. Ils prennent une instrumentale, une musique, et ils adaptent dessus les paroles d'une autre chanson.
3: Pas très évident à.
1: Mais c'est parce qu'on connaît pas assez bien Pookie de Aya Nakamura. C'est pour ça peut-être. Mais vous verrez dans le spectacle, aucun doute, vous reconnaîtrez. Et même quand vous reconnaîtrez pas, ça va vous plaire.
3: Et puis il y a des tubes, des tubes connus.
1: Il y a des tubes Jacquard, ouais. Voilà. Tout à fait.

0: Ouais, puis il y a un jeu de scène assez rigolo quand même. Hein.
1: Oui, c'est très théâtralisé aussi, ouais.
2: Bah, c'est de plus en plus compliqué de trouver des spectacles et des compagnies qui ont un lien avec le style 50, 60, 70. Autant dire que les Jacquards sont en plein dedans. Donc pour le coup, c'est idéal.
1: Et ben voilà, ça promet une belle ouverture, cette affaire, j'ai l'impression.
2: Ouais, ça promet, ouais. C'est le moins qu'on puisse dire.
1: Donc voilà, ça va commencer en beauté et en fanfare. Ah non, c'est pas maintenant les fanfares.
3: Non,
2: elles arriveront, elles seront là.
1: Elles seront sûrement là. Mais je sais pas si on les entendra trop ce soir-là, peut-être pas.
4: Non, ben là, avec ce format, jeudi, vendredi, samedi, il faut savoir que les fanfares sont 100% amateurs. Ils viennent de Paris 90% du temps. Donc, ils n'ont pas pu poser tous les jours qu'ils voulaient. Donc, ils seront là dès le vendredi matin. Et peut-être une délégation surprise qui arrivera jeudi dans la soirée, qui jouera un bout, mais on ne sait pas.
1: On pourrait presque en parler dans le format du Marvelous maintenant, des fanfares. Hein, parce qu'on dit musique, art de rue, performance, cinéma, fanfare.
4: Et fanfare. On en prend deux par an depuis quelques années. Ouais, ça fait entre 10 et 15 fanfares qui sont venus déjà. Ils viennent depuis la troisième édition. C'est les fanfares d'école. Cette année, donc, ils sont hyper nombreux en plus. Donc, ça va être super.
0: Oui, puis c'est un concept qui plaît. Ils jouent un peu partout. On les voit dans la rue. On les a vus dans l'église l'année dernière.
4: Suite à l'orage, ouais.
0: Il y a des battles, c'est génial, quoi. C'est un bon concept qui marche bien et qui plaît au public.
4: Ouais. Mais c'est l'originalité, c'est qu'ils prennent des tubes récents et qu'ils les adaptent. Donc les gens connaissent les airs, ça fait.

0: Voilà, bah, vu que vous en parlez, on n'a qu'à y aller à fond. Donc cette année, on aura la fanfare Godfinger qui vient à une quinzaine. Et puis après, on a appris il y a quelques jours qu'on avait la fanfare Tapage qui vient à 26. Je ne sais pas s'ils jouent tous ensemble, mais voilà, ça risque de faire du bruit. Ils sont très sympas aussi, les deux fanfares qui seront là.
1: Ça promet une belle ambiance. Très bien, donc bon bah voilà, effectivement, on a un petit peu anticipé sur les fanfares, mais comme il n'y a pas vraiment de moment pour les fanfares, enfin sauf a priori pas trop le jeudi, et qu'on était en train de parler du jeudi, je me suis dit ça tombait super.
0: C'est pile le bon moment pour en parler, c'est
2: tout
0: parfait.
2: À fait. 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
1: Voilà, donc ça c'était l'œuvre de DJ Hors d'œuvre, justement. DJ Hors d'œuvre qui réouvrira le festival jeudi 9 juillet vers 19h30 à peu près, je pense.
2: Oui, ce sera dans ces eaux-là, ouais.
1: C'est ça, pour un premier set de 2 heures à peu près avant le film en plein air. Et juste pour vous dire un petit mot sur DJ Hors d'œuvre, parce que quand même, ça fait quelques années qu'on a envie de le faire venir, DJ Hors d'œuvre. C'est un DJ rennais qui donc fait des performances comme ça où il mêle son art du scratch. Puisque vous l'avez entendu, c'est un scratcher. Hein.
3: Un scratcher en série, je crois.
1: Il a été champion du monde, justement, de scratch et de turntablism. Il y a des championnats très officiels hein, qui se font chaque année depuis fort longtemps. Il est vraiment reconnu dans sa partie et il a aussi cet amour de la musique vintage et du rock'n'roll, notamment des années 60-70. Des années 60, beaucoup. Donc il va nous régaler, je pense, avec son cut and roll.
2: Ça a l'air vraiment bien.
4: C'est parfait, ouais.
1: On a longtemps hésité parce qu'on se disait, ouais, est-ce que c'est pas un tout petit peu trop moderne, tout ça?
2: Non, parce que ça mêle du coup le rockab avec des trucs plus modernes. Donc justement, c'est un super parallèle dans le temps.
3: Ah là là là là, tu l'as trouvé le lien. Ouais, ça va bien derrière les frères Jacquard qui nous mettent Aya Nakamura avec les demoiselles de Rochefort.
2: Ben oui, voilà, on est en fil rouge complètement.
3: Donc le thème est respecté.
1: Est-ce que le thème est respecté également pour cette soirée ciné en plein air?
5: Pratiquement. Cette année, le film choisi donc par le Ciné Club, c'est L'aventure, c'est l'aventure de Lelouch. C'est un film de 72 avec plein de stars à l'intérieur, évidemment. Il y a Brel, il y a Lino Ventura, il y a Aldo Machon, il y a Charlot, enfin voilà, il y a toute l'équipe. C'est un film qui, aujourd'hui, est complètement démodé, à mon sens. C'est un film sur des gangsters un peu, comment dire...
3: Macho, carrément.
5: Ouais, c'est assez drôle, c'est un peu ça qui nous a fait rire aujourd'hui, parce que sorti de ton contexte et aujourd'hui ça peut détonner, mais c'est assez...
3: C'est très caricatural finalement. On voit effectivement que c'est des gros dragueurs bien lourds.
5: C'est un peu ça, moi je trouve que c'était assez beau de le mettre aujourd'hui justement pour pouvoir un peu voir l'évolution des choses. Mine de rien, il y a quand même quelques petits standards qui ont évolué et c'est assez chouette de voir que ça change.
3: Tout à fait.

0: Et c'est dans ce film-là qu'il y a la fameuse scène avec Aldo Laclasse, qui est très drôle. Et donc c'est sur cette idée-là que Madeleine avait proposé de faire une animation pendant un festival, où on veut faire un concours, du coup elle est festivalier, festivalière, un concours de Aldo Laclasse sur les bords de Marvelous Plage pendant le week-end.
1: Ouvert à tous et à toutes.
0: Oui, oui bien sûr, oui.
2: Un concours, donc, comme on a pu en voir à d'autres occasions sur les éditions précédentes.
3: Justement, voilà, c'était pour peut-être reprendre ce qui avait été fait un peu au pied levé l'année dernière, mais qui avait bien marché, qui était le concours de Belle Gambette. Donc cette année, on ne voulait pas refaire le même concours, mais du coup, on aimerait bien avoir des démarches à la Aldo. Donc, si vous voulez vous préparer, commencez à aller déjà re-regarder comment déambule Aldo dans cette scène-là. Et essayer de vous prêter au jeu, ce sera donc à la plage et ça sera
0: le samedi. Vers 15h.
3: Voilà, donc n'hésitez pas à vous préparer.
0: Et on a préparé une petite vidéo là-dessus avec le foyer Atom Satellite, double foyer production, qui tous les ans font des petites vidéos. Donc là, on a fait un petit teaser sur la démarche à la Aldo. On sortira aussi un petit peu avant le festival sur les réseaux sociaux.
2: Et bien sûr, vous pourrez réviser pendant la séance de cinéma en plein air.
3: Exactement.
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0: Mais dis donc, c'était beau ça, qu'est-ce que tu nous as fait écouter ?
1: Eh bien, je viens de vous faire écouter les Shaolin Temple Defenders, un groupe de Bordeaux. Et cette année, on a décidé qu'on mettait les petits plats dans les grands. Du coup, on a invité deux groupes de soul funk. Et donc, on en aura un dès le jeudi soir, dès la soirée d'ouverture, après le cinéma en plein air. Et je pense que ça va bien faire danser la foule, ça. C'est un groupe qui existe quand même depuis longtemps, puisqu'ils ont sorti leur premier album il y a 20 ans maintenant. En 2006, ils en ont 5 albums studio à leur actif, plus des lives, ils n'arrêtent pas de faire des tournées, il y a 7 musiciens, musiciennes sur scène. Grosse formation quoi. Ça fait pas très longtemps qu'on les a découverts et on est bien content de les avoir fait venir.
2: Ben, particularité du Sillon quand même de faire une programmation et de vouloir faire découvrir des groupes que les gens ne connaissent pas et pas des grosses stars.
0: On l'a déjà dit que c'était le Sillon qui faisait la prog.
2: Ah, oups. Je crois que j'ai voulu passer un message.
1: Non, mais c'est vrai qu'on s'attache à... Enfin, la commission programmation du Sillon Lozé s'attache à trouver des petites pépites chaque année dans les styles qui caractérisent pour nous, effectivement, les années 50, 60, 70. Bon, surtout 60, 70, hein, faut bien le dire. Mais des groupes de compo aussi, ça nous paraît important. Parce qu'on pourrait... Il y a plein de groupes qui font beaucoup de reprises de ces années-là et qui parfois le font très bien, mais c'est vrai que nous on a plus envie de faire découvrir des artistes qui font leur propre composition originale, parfois une petite reprise de ci de là sur un rappel, hein, ça évidemment, et puis effectivement de balayer un spectre assez large musicalement. D'ailleurs cette année ça va être le cas, on va faire encore beaucoup de rock'n'roll mais dans des styles un peu plus variés que l'année dernière par exemple.
3: On vous fait confiance.
2: Et sur ce choix, on ne s'y trompe pas parce qu'on voit le public qui nous suit.
1: Me semble. Et en tout cas, les Formicables nous suivent les yeux fermés. Et ça, c'est cool. Voilà pour la soirée du jeudi.
2: Ah bah non, comment on finit cette soirée? Parce que je pense qu'il restera un tout petit peu de temps. Alors, ça sera pas beaucoup, mais...
1: Ouais, on refera un petit set de cut and roll, on a dit.
2: Et ben voilà.
1: DJ hors d'œuvre, le retour avant qu'il reparte à Rennes quand même. Qu'on profite de sa présence à ce champion du monde.
4: C'est hors d'œuvre. Tellement de variétés d'ordre.

0: Bah après tout ça, on va se reposer un petit peu, parce qu'il faut attaquer tôt le vendredi matin quand même. Bim bam boum, art de rue, ça y est, c'est parti.
1: Est,
0: spectacle, performance, des trucs dans tous les sens, comme d'hab quoi.
1: Comme d'hab, et on attaque tôt avec les conférences de Véronique Proust, le vendredi, sur la petite place, comme l'année dernière, derrière le lavoir. Puis après, on suivra vers 11h progressivement avec une performance des Formicables et des spectacles, notamment Place d'Orade.
2: Mais on peut en parler à 11h, hein, il se passe quoi?
1: Pour les performances? Eh bien non, vous pouvez pas savoir.
2: D'accord, ok, c'est une surprise.
1: Il y aura également des compagnies qui vont amener des performances participatives. Donc il y aura deux petites caravanes à la plage qui vont être installées tout au long du festival et en continu. Notamment la compagnie La Timbrée qui va venir avec une caravane postale. Donc vous pourrez aller écrire des cartes postales et les envoyer à des gens connus, à des gens inconnus, qui peut-être vous répondront. N'hésitez pas à le faire. Il y aura également le Filmathon, qui sera un cadavre esquip filmé.
2: Ah.
1: C'est aussi une performance rigolote à mener et il y aura des films qui seront montés tout au long de la journée à la plage.
2: D'accord, qui seront visibles du coup.
1: On continue sur place.
2: D'accord, ah ouais.
0: Et tu vois l'évolution en fait du cadavre esquip.
1: Au fur et à mesure, alors ça sera des montages de 5-10 minutes, mais voilà, donc vous pouvez aller suivre un film, participer à un film dont vous ne connaissez pas le début ni la fin.
2: Génial.
0: Bon bah on va encore pouvoir s'occuper un petit peu tout le temps, un petit peu partout, j'imagine, puisque du coup, comme tu disais, bah, des performances à la plage, enfin ces entresorts à la plage, j'ai envie d'appeler ça des entresorts, là, les caravanes qui font un peu des choses en continu.
1: Mmh.
0: Et puis les performances, les conférences,
1: les spectacles, évidemment. Et puis après, juste pour faire un peu un plan géographique, il y aura donc plusieurs espaces. Il y a toujours évidemment la plage. Il y aura la place Cordès qui reste quand même la place centrale où il y aura de la musique, des spectacles, des performances, des émissions de radio. Enfin, des choses toute la journée en continu. Si vous perdez vos enfants, ramenez-les là, il y aura toujours quelqu'un. C'est un lieu voilà, central, mais il y aura aussi des lieux de spectacle. Place Giroux, Place d'Orade, Place Théron. Et dans les rues de Marvejols, des petites surprises à droite à gauche.
3: Oui, je crois que par jour, c'est 6-7 spectacles. Si je ne dis pas de bêtises, les spectacles sont joués deux fois. Donc, à différents lieux dans Marvejols.
0: Une fois le vendredi, une fois le samedi.
3: Voilà, bon. On ne peut pas tout faire une journée, donc le but c'est d'organiser son programme et de pouvoir des choses qu'on a ratées le vendredi, le faire le samedi, vice-versa. Et puis voilà, ça va être riche encore plus cette année pour la 10e édition. Madeleine sur la Proc Jour, elle a mis le paquet, donc c'est encore plus riche. Il y aura un petit peu tous les styles, il y a du cirque, il y a des choses drôles, il y a de la danse.
1: De la magie, il y aura aussi évidemment des lieux connus, des festivaliers qui sont la friperie, la coiffure. Mais il y aura aussi un atelier cyanotype cette année en après-midi, réalisé par Fanny, dans la rue droite.
2: Fanny, on la connaît bien, vu qu'elle participe quand même souvent sur la déco.
1: Alors Fanny, elle fait partie d'Atom Satellite, et qui sont nos partenaires tout au long du festival, mais aussi sur le carnaval. Ils nous aident à faire la scéno du carnaval, et cette année, ils vont nous proposer une expo en cyanotype, justement, qu'on a menée toute l'année ensemble. Dans les rues de Marvejols, vous verrez des photos cyanotypes de sportifs des années 70.
0: Et une raison particulière pour laquelle on a choisi les sportifs?
3: Bon, c'est dans le cadre un petit peu voilà, de reprendre tous les éléments anniversaires qu'on a dit. Donc on veut faire des petits clins d'œil aux années passées. Par exemple, on a prévu d'installation. Donc à l'entrée de Marvejols, il y a anciennement le Café du Paris qui est fermé aujourd'hui et qui a servi de décor par exemple à l'affiche du Marvelous 4.

0: Donc on a préparé une petite scénographie où on pourra aller s'intégrer dans l'affiche en taille réelle, quoi. On a reproduit l'affiche grandeur nature. Donc on pourra aller par exemple là-bas se prendre en photo comme si voilà, on rentrait dans cette affiche. Donc là, le cyanotype sur le sport, on va refaire la course de vélo cette année.
1: Ah, waouh!
0: Avec une petite échauffement fitness en mode un peu toutou-youtou.

0: La 7e édition sera Safraguis d'échauffement. Donc pour les festivaliers, pour ceux qui font le vélo.
1: Alors, je suis complètement perdu parce que pour moi le Toutou Youtou Fitness c'était plutôt en soirée.
0: Mais ça bouge tout le temps. Tu sais que le timing est serré, tu sais qu'il n'y a pas la place.
2: Et cela dit, c'est une très bonne idée d'aller s'échauffer avant une course de vélo.
1: Oui.
0: Mais M avait la bonne info, on avait imaginé ça au début sur Happening en soirée. Finalement, on s'est un peu emballé, ça ne rentrait pas dans la soirée.
1: Je l'ai toujours dit.
2: Donc place Cordès.
0: C'était ça où les groupes, on a dit bon.
1: On garde les groupes.
0: Bon, ouais.
1: Super.
0: Parce qu'on va essayer d'être bon, mais.
2: Donc un Toutou Youtou sur la place Cordès, vu que j'imagine le départ.
0: Ouais, ça ce sera le vendredi, là, début d'après-midi. Donc échauffement fitness et la course de vélo qu'on refait. Voilà, ce sera la troisième fois qu'on le fait. C'est des choses qu'on avait abandonnées, qu'on reprend ben là, en guise d'anniversaire. Donc voilà, il y a plein de petits clins d'œil comme ça. Il y a la scéno du bar soir aussi qui va être inspirée de l'affiche de la première édition et qui va amener jusqu'à l'affiche de cette année. Comme ça, ce sera à découvrir sur place. Et puis même nous, on ne sait pas encore parce qu'on ne l'a pas fini.
1: Vous pouvez aussi venir découvrir en participant au chantier. N'hésitez pas.
0: Voilà,
1: c'est encore des chantiers tous les week-ends.
0: Tous les week-ends, samedi et dimanche.
1: Avenue Pierre Sénard.
0: Venez nous aider, peindre, découper, bricoler.
1: Si vous voulez des avant-premières.
0: Puis voilà, ça vous permet déjà de vous lancer un festival, vivre les choses de l'intérieur.
1: Bon, je vous propose qu'on s'écoute un petit morceau de musique, parce qu'on vient de blablater beaucoup quand même. Et puis comme ça, on passe à la suite.
3: Allez.
1: On n'a qu'à écouter les Chief Chaffs. C'est le groupe qui ouvrira la soirée du vendredi. Soirée rock'n'roll, hein, on l'a dit, mais avec des rock'n'roll divers et variés. Vous allez le voir. Les Chief Chaffs, ils viennent de Belgique. Ils sont très occupés, donc ils vont faire un peu un passage express, mais je pense que ça vaut le détour.

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1: 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Donc voilà, ça c'était le premier groupe qu'on aura le vendredi soir pour la grande soirée rock and roll. Un peu de punk wave, matinée de surf, j'ai envie de dire, pour la musique que font ces quatre personnes venues de Belgique.
2: Très bien.
1: Marie, qu'est-ce que tu as à nous raconter, toi ?
3: Moi, je vais vous parler un peu de toutes les performances organisées par les formidables bénévoles.
1: Très bien.
3: Voilà, tout au long de ces trois jours, on va retrouver, comme chaque année, la brocante qui a lieu sur l'esplanade à côté de la plage.
1: Donc ça, il faut s'inscrire au préalable pour
3: Non, c'est sans inscription.
1: 6h du matin ?
3: Voilà, vous mieux arrivez tôt.
2: 5h, déballage au cul du camion.
3: Vendredi et le samedi, donc. Il y aura aussi le rétro-sicard, c'est le garage ancien. Friperie, coiffure, maquillage, comme d'habitude, pour bien rentrer dans l'ambiance du Marvelous.
1: C'est pimpé.
3: Il y aura aussi le bouchon de voitures anciennes dans la rue droite.
1: Le vendredi. Ah oui, parce que le samedi, de toute façon, on a pique-nique.
4: Eh oui.
1: Eh oui.
3: Il y aura la plage, la cuisine des formicables, avec de merveilleuses moules frites. Il y aura les 7 DJ, comme d'habitude.
1: Oui. C'est toi qui es toujours en charge des 7 DJ, j'imagine.
5: Oui, bah, chaque année, on essaye de trouver des gens qui aiment faire ça et qui s'y essayent, histoire en fait, d'avoir sur la place Cordès pas de temps mort entre les trucs. Et vous avez toujours quelque chose sur la place Cordès. Il y a des habitués, donc voilà, puis c'est un bon moment, il me semble.
1: Sur leur piédestal, dans la canette ?
5: Cette année, la canette revient. C'est du boulot d'installation, mais ça fait quand même son effet.
1: Elle est super, cette canette.
2: Pour ceux qui ne connaissent pas, c'est une canette géante qui fait 2,50 m de haut.
1: Une canne soupe.
2: Une canne soupe inspirée d'Andy Warhol qu'on avait fait pour le Pop Art, donc Marvelous Pop 8, et qui est devenue maintenant la cabine des DJ du Marvelous.
1: C'est ça. On a passé quelques années dans la Dush, sur la place Cordès, qui était pas mal non plus, mais c'est vrai que la canette, ça a quand même un autre standing, une autre hauteur.
2: Elle fait son petit effet, ouais.
5: Ouais, elle est placée face au bar, donc vous avez tout le public face à la canette, et on essaye de faire bouger tout ce beau monde à tous les moments de la journée.
1: Jusqu'à l'apéro.
5: Pour vous ambiancer avant de monter à l'église, effectivement, pour les concerts.
1: D'autres moments forts ?
3: Oui, on retrouvera le concours d'œuf mimosa, très apprécié chaque année.
1: Là aussi, on s'inscrit sur place ?
4: Oui, on s'inscrit sur place, je veux dire, il n'y a pas de pré-inscription.
1: C'est très prisé quand même, je sais que les gens viennent en nombre.
4: Et les places sont chères, il n'y a pas non plus beaucoup d'espace pour les participants, donc venez tôt.
1: Essayez de soudoyer Madou.
4: Non, n'essayez pas, je ne prendrai rien.
1: D'accord, donc les œufs mimosa, c'est quand ? Parce que quand même, on va annoncer pour que les gens soient là tôt, vu que c'est quand même une animation qui fonctionne particulièrement bien.
4: C'est le samedi à 11h. Comme ça, vous pouvez préparer votre venue avec des ingrédients mystères pêchés au marché, par exemple.
1: Et en termes culinaires, d'autres réjouissances ?
2: Oui, alors on va refaire, là, comme on avait fait la première année, une sorte de cuisine des mousquetaires.
6: Bonjour !
7: Bonjour !
6: Maïté, avec ce que nous avons devant nous, j'ai l'impression que vous avez l'intention de nous faire de la cuisine traditionnelle.
7: Simple, bonne.
6: De bons plats familiaux,
7: voilà.
6: Pas cher, mais ça va être, je suis sûre, très bon quand même.
7: Mais j'espère.
6: Alors qu'est-ce que vous comptez faire ? Et que vous faut-il pour ces deux recettes ?
7: Alors pour ça, il faut du vin blanc.
2: Des vieilles recettes de cuisine animée, voilà, un petit peu à l'ancienne, qui sera sur le marché, en mode décalé, avec des ustensiles années 60-70. Le couteau à couper le rôti, avec un batteur, avec des...
1: Le couteau électrique ?
2: Ouais, le fameux couteau électrique.
5: Avec la prise sans terre.
2: Et puis une cuisine à formica, le folklore du Marvelous Pop.
4: Ça sera au marché.
2: Au marché, donc ça c'est le samedi à 10h, ouais. Et après, il y avait les blind tests.
3: Oui, vous pouvez venir tester votre culture musicale des années vintage lors des blind tests de Thaïs.
2: Ouais, ça joue deux fois, il y en a un par jour, ce sera dans le programme. Et on va refaire aussi concours de machines à écrire. Et cette année, on pourra passer son certificat d'études. Des petites questions quiz, maths, géographie, culture générale. Un peu à l'ancienne, quoi.
1: Tous les talents sont mis à l'honneur, c'est vraiment formidable.
2: Il y a de tout et pour tous les goûts, ouais.
4: Et pour tous les âges.
2: Et pour tous les âges. Et alors après, on a parlé vite fait du pique-nique, donc il faut expliquer quand même pour ceux qui ne connaissent pas. Le pique-nique chic, en fait, c'est des tables qu'on dresse dans la rue principale de Marvejols. Donc c'est une grande table de 200-250 mètres de long où tout le monde peut venir s'installer, soit avec des produits du marché, soit avec des produits des commerçants, soit avec son propre pique-nique. Nous, on vend également un pique-nique
4: chic
2: qui est au prix de 12 euros. Ça aide aussi l'association. Et ça, ce sera à retirer sur la place principale à Marvejols. C'était bien d'en parler aussi pour ceux qui ne connaissent pas. On aura aussi, on reprend des graffeurs, parce qu'on est dans les performances, 3 graffeurs.
4: Et il y aura aussi Peter, qui viendra faire une installation à la plage tout au long du week-end. Une anamorphose participative, pour le coup.
2: Voilà, à découvrir tout le week-end aussi. Parce que le Marvelous, c'est aussi les arts visuels.
1: C'est vrai. On ne le lit pas assez, effectivement. Et donc, pour les personnes qui ne sauraient pas ce qu'est une anamorphose, c'est donc une œuvre, on va dire plastique, qu'on voit d'un certain point de vue. En
2: tout
1: fait.
2: À fait. J'aurais pas mieux dit.
1: Pas hyper, hyper bien dit, mais enfin, on comprend le principe.
2: C'est ça.
4: C'est assez clair.
5: Et pour illustrer ça, écoutons un dessin.
1: Eh ben, on va faire ça avec OV, par exemple. Organized Vacation. Je suis sûr qu'ils ont un dessin à nous proposer. Vous les avez aperçus l'an dernier? Non, on a eu un bout de concert l'an dernier. Ça va être l'occasion de faire une petite pause musicale avec le deuxième groupe du vendredi soir. Et puis on revient juste après pour raconter la suite.

0: Voilà, on a continué la petite pause musicale avec les Commodores, un groupe venu de Bretagne.
1: On élargit du coup le spectre musical du Marvelous en vous proposant un peu de hard rock psychédélique, chose qu'on n'a pas souvent fait.
0: C'est ça, ils font un peu une sorte de hard rock vintage et vous verrez leur tenue chatoyante, leur look incroyable qui accompagne très très bien hein, cette performance rock, psyché, progressif. Mais c'est dans leur style un peu des petites stars aussi. Ils ont fait pas mal de choses, ils ont fait beaucoup de collaborations aussi même avec d'autres groupes et des grosses tournées. Donc voilà, j'espère que vous serez nombreux et nombreuses à apprécier les Commodores en fin de soirée vendredi 10 juillet.
1: Très bien. Et on termine la soirée comment ?
0: Mais ça, c'est toi qui sais.
1: Vendredi, on va proposer à d'autres DJ bénévoles de s'essayer à quelque chose de prenant sur la grande scène.
0: Vous l'aurez compris, on terminera la soirée avec des DJ, donc un petit set DJ pour clôturer, comme il se doit, cette soirée musicale du vendredi.
1: Il faut dire que toute la journée, il y en a qui se produisent sur la canette et que ça fait quelques années qu'effectivement, ils ont ces moments-là pour combler les moments de vide, quand même, sur la place Cordès. Et on voulait leur donner ce petit moment d'adrénaline, ouais, qui est quand même assez sympa à vivre. Donc voilà, pour des gens qui nous accompagnent depuis un moment, c'est cool de leur laisser une petite place de lumière.
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0: 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On a encore plein de réjouissances qui s'échelonnent sur le vendredi et le samedi. Là, on a arrêté un petit peu le côté chronologique. On a parlé tout à l'heure de toutes les performances, ou en tout cas tous les rendez-vous proposés par les Formicables, avec les concours, avec
3: les animations.
4: Comme on a déjà dit, le Marvelous, c'est trois soirs, deux jours de spectacles de rue, de concerts, de performances. Bon, on a passé la soirée du vendredi, on va rattaquer le samedi, on va retrouver ces spectacles qui se jouent deux fois. Et on aura quand même quelques petits inédits dans la journée de samedi, dont je pense par exemple à Gérald le crieur de rue là, qui est encore là cette année, donc pour annoncer les spectacles, pour faire ça crier, pour nous suivre dans le festival. Et là pour la dixième, on a une petite nouveauté, donc ça va se jouer le samedi à la Brocante, dans la rue de la République, enfin la rue principale de Marvejol. Il y a un jeune brocanteur, et donc on organise une petite vente aux enchères, animée par Gérald, devant sa brocante. On l'a jamais fait, je pense que ça va être très rigolo.
1: Bah, animé par Gérald, je vois pas comment ça peut ne pas être rigolo.
4: Voilà, puis il y a plein de choses super sympas à cette brocante, donc il y aura des objets à remporter lors de cette enchère. Voilà, après, qu'est-ce qu'on a dans les nouveautés?
3: Bah, oui, on en a une de nouveautés peut-être pour le samedi.
4: Là, je vais directement sauter au samedi soir. On a quand même cette année...
0: On dévoile tout, ça y est.
1: Allez, lâche tout, Fab.
4: Du coup, on organise cette année une grande tombola.
0: Ça, c'est vintage, ça.
4: On va faire gagner une voiture restaurée complètement.
0: Oh, waouh.
4: Oh, waouh.
1: Mais quel est le modèle de cette voiture?
4: Une Simca 1100.
1: Alors, en vintage, moi je me rappelle, mon oncle en avait une, il disait une Simca 1100.
4: Bon, on peut dire aussi une Simca 1100. Une jolie Simca
1: 1100.
4: Si vous cherchez sur internet, Simca 1100, une petite voiture
3: qui est retapée. Qui
4: sera à ta collection. Et donc pour jouer, vous trouverez en vente uniquement pendant le festival des chaussettes qu'on a floquées aux couleurs du Marvelous.
0: Wow.
4: Et donc la chaussette spéciale Marvelous sera disponible sur les points de billetterie. Elle se vend au prix de 5 euros. Évidemment, vous pouvez en acheter plusieurs si vous voulez augmenter vos
0: 100.
4: Chances. 100 si vous avez beaucoup d'argent.
0: 1100.
4: Ou 1100.
1: J'ai acheté 1100 chaussettes pour gagner une Simca 1100.
0: Combien il y a de billets dans cette tombola?
4: Et il y a 3000 paires de chaussettes.
1: Tu veux dire
4: à
1: qu'on
4: vendre.
1: A une chance sur 3000 de gagner une voiture.
4: Si tu achètes une paire de chaussettes,
0: une voiture.
1: C'est extraordinaire.
4: Et si tu achètes deux paires de chaussettes, tu as deux chances sur 3000.
0: C'est pas 5 euros la chaussette, c'est 5
4: euros
0: la paire.
4: Oui, parce qu'on n'est pas,
1: ah,
4: n'est pas des bêtes. Donc voilà, c'est la grande tombola et le tirage au sort aura lieu le samedi 20h45 dans ces eaux-là, sur le site soir, site concert.
0: Donc je récapitule, hein, vous pouvez bien acheter 1100 paires de chaussettes pour avoir 1100 chances sur 3000.
3: Même 3000.
4: Vous pouvez même acheter 3000 paires de chaussettes, mais c'est pas très sympa pour les autres.
0: Voilà, laissez-en aux autres quand même.
4: Et je rappelle, des chaussettes customisées Marvelous avec des jolis motifs vintage. Donc, vous gagnez à tous les coups puisque vous remportez à minima une paire de chaussettes.
0: Des chaussettes personnalisées, voilà.
4: Taille unique, il y en a pour tous les pieds, voilà.
1: Unique, il y en a pour tous les pieds.
3: Elles s'adaptent à tous les pieds,
4: s'adaptent à tous les pieds.
0: C'est du lycra ?
4: Je sais pas, on n'a pas là.
0: Du lycra bio. Fabriqué en Lozère.
1: Pas sûr.
4: Oui, fabriqué sur le COS.
0: Je pense que ça va avoir un franc succès, hein, cette tombola.
4: En tout cas, voilà, c'est quelque chose d'assez unique. Parce que c'est vrai qu'il y a une chance sur 3 000 de gagner. Et pour une voiture vraiment état collection. Là, je ne peux pas vous montrer les photos parce que...
1: On est à la radio.
4: Parce qu'on est à la radio.
1: Tout à fait, ce n'est pas très visuel, effectivement.
4: Pas tout à fait fini. Mais c'est une voiture vraiment très jolie. Et elle sera exposée, de toute façon, durant tout le festival, sur le site Soir.
1: En voilà une surprise.
0: Pour une surprise ?
1: C'est une surprise.
4: Pour les 10 ans, vous avez mis le paquet.
0: Ouais. Le tirage au sort, c'est ?
4: Samedi, 20h45. Ouais.
0: Samedi, okay. À 20h45. Donc, bah voilà, hein, évidemment, vous serez là. Enfin, en tout cas, moi, je serai là.
4: Moi aussi.
0: Avec mes chaussettes. Puisque après ce tirage de tombola, on retournera dans la musique. On écoute Principle of Joy. C'est le deuxième grand groupe soul funk de ce Marvelous Pop Festival numéro 10.
4: Waouh !
1: Waouh !

0: Voilà, ça c'était Principles of Joy, un groupe donc qui vient de Paris, je crois, région parisienne en tout cas. Ils sont 6, si je ne me trompe pas, sur scène avec cette chanteuse à la voix incroyable. Et ce sera, pour le coup, non pas le dernier concert du festival, mais l'avant-dernier.
1: Et oui, puisque pour la première fois, pour la dernière soirée, nous avons deux groupes.
0: Avant de vraiment clôturer cette soirée avec les DJ formicables quand même, puisque les soirées sont longues au Marvelous Pop Festival et c'est ça qu'on aime. Mais avant ça, on aura donc le plaisir d'avoir un groupe venu de Suisse qui joue depuis fort longtemps et qui joue hyper bien, un mélange de un petit peu soul mais surtout pas mal de garage, de rock, très varié. J'ai envie de vous faire écouter un morceau qui est chanté en français, parce que ça chante en français et en anglais chez The Giant Robots. Et voilà, je vous propose qu'on écoute Schizophrénie pour vous faire une petite idée de ce qui va encore se passer.

0: Toujours dans l'émission, et on parlait donc du Marvelous Pop Festival, rappelez-vous. À l'instant, on écoutait The Giant Robots, je vous l'ai dit, ce sera le dernier groupe qui jouera en concert live le samedi 11 juillet, puisque le Marvelous Pop Festival cette année, ce sera les 9,
1: 10
2: et 11
0: juillet. À Marvejol, bien sûr, avec donc des grandes soirées musicales, place de l'église et animations, spectacles, performances, tout plein de choses. Un peu dans toute la ville, hein, comme d'habitude, Marvejol se rhabille aux couleurs formidablement vintage des années 50, 60 et 70.
1: De quoi régaler petits et grands.
0: Tout à fait, un festival intergénérationnel et gratuit, faut-il le rappeler?
1: Exactement, on ne l'avait pas dit. Bah donc, c'est quand même super important, non?
0: Bah, c'est cool quand même. En accès libre.
3: Oui, le festival est entièrement gratuit. Alors, on a le soutien de la ville de Marvejol, de la région, du département. Ça reste un festival qui est autofinancé à 80%. Donc 80% d'autofinancement grâce aux buvettes, grâce à la friperie, grâce cette année à la Tombola aussi qui va participer à ça. Puisque comme l'a dit M, on a mis les petits plats dans les grands. Encore plus de spectacles, encore plus de concerts pour cette édition anniversaire. Et donc, ça veut dire évidemment plus de dépenses. Voilà, donc on a besoin d'avoir maximum de gens, y compris le vendredi. On sait que c'est travaillé, donc...
0: On compte sur vous pour jouer le jeu aussi, effectivement, pour venir vous habiller à la friperie, pour venir acheter un pique-nique, pour venir boire des coups aux buvettes.
3: Acheter des paires de chaussettes.
0: Et acheter des paires de chaussettes pour peut-être gagner une fabuleuse Simca 1100.
1: Waouh. Et adhérer à l'association aussi, c'est possible pendant tout le festival, non?
3: Oui, toujours, c'est possible d'adhérer pour soutenir l'association.
1: Et permettre que ça continue comme ça.
3: Voilà, aussi rappeler que tous les week-ends jusqu'au festival, on organise des chantiers pour la scénographie, enfin, des tas de fabrications, des bancs, les toilettes sèches, des tas de choses. La peinture.
1: Oui, oui, et puis se renseigner sur comment ça se passe en tant que bénévole, si on a envie d'être bénévole.
0: Sur l'événement.
3: Voilà, donc là, vous avez toutes les infos sur nos réseaux sociaux, Instagram ou Facebook, donc Marvelous Pop Play Formicable.
0: On a tout dit, du coup?
3: Eh bien, on a dit pas mal de choses, je crois, déjà, ouais.
0: Eh bien, c'est super.

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1: Avant de clôturer cette émission, c'est quand même l'émission, on va parler aussi du Sillon Lozay parce qu'il se passe encore des choses. On est bientôt à la fin de la saison du Sillon, puisque comme vous le savez, nous fermons le mois de juillet et le mois d'août.
2: Ce qui veut dire qu'il nous reste une grande soirée au Sillon Lozay. Ce sera le samedi 20 juin.
1: Et c'est à l'occasion de la fête de la musique.
2: Avec tout plein de DJ, on ouvrira à 18h. On fera une foire aux disques également, à laquelle vous pouvez venir vendre des disques, ou acheter des disques, ou troquer des disques.
3: On peut venir si on a un djembé ?
1: Non, alors non. On n'a pas encore prévu les soirées djembé.
2: C'est pas une foire au djembé.
3: Okay.
2: Nous, on fera plutôt une foire aux disques. Vous voyez ces disques, ces objets ronds et plats. C'est-à-dire que les djembé, c'est rond et un peu plus volumineux. Et donc là, on propose une foire aux disques d'occasion.
1: Mais dis-moi, qu'est-ce qu'il y a après, du coup, de prévu ?
2: Donc, à partir de 18h, foire aux disques d'occasion, et on sera une petite demi-douzaine, je pense, à passer des disques. D'abord de 18h à 21h, puisqu'à 21h, petite pause DJ et concert. Mais concert de qui ?
1: Mais je ne sais pas, dis-moi.
2: Du Grand Boucan. Vous connaissez l'orchestre du Grand Boucan ?
1: Dis-nous, qu'est-ce que c'est ?
2: C'est un orchestre d'une trentaine de musiciens, musiciennes.
4: Waouh !
2: Ils se sont formés à Florac, tout plein de personnes, au départ de tous les niveaux, et puis les niveaux se sont évidemment accordés. Il y a plein de choses, il y a des percussions, des cuivres, des cordes, des chanteurs-chanteuses aussi. Et surtout, un chef d'orchestre.
1: Waouh !
2: Franchement, ça vaut le détour, c'est hyper bien. Des reprises, des réarrangements de plein de chansons. C'est frais, c'est chaleureux en même temps, enfin, tout ce qu'on aime quoi.
1: Et ça sera bien évidemment, si le temps nous le permet, en extérieur.
2: Ben on espère, parce que 30 musiciens en intérieur, plus le public, c'est compliqué quand même.
1: C'est vrai.
2: Je crois que le set dure au moins une heure et demie, un truc comme ça. Et puis on continuera la soirée en mode DJ jusqu'à 1h du matin pour bien terminer cette saison 2025-2026.
1: Bien évidemment, ce n'est qu'une pause, vous le pensez bien.
2: Donc on vous donne rendez-vous le 29 août pour les 20 ans d'ouverture de fréquence de 48 FM et les 15 ans d'existence de la radio telle que vous la connaissez. 48 FM vient fêter ce grand anniversaire. C'est un samedi, ce sera l'occasion également de rouvrir le Sillon Lozay en grande pompe. En commençant, a priori, dès l'après-midi, il y aura plein d'animations, il y aura un blind test, on aura un plateau radio en direct, et puis une grande soirée musicale, bien sûr.
1: Une grosse soirée en perspective.
2: Merci, chers amis formicables, formicables parmi les formicables, d'être venus.
3: Merci pour l'invitation.
5: Merci, le Sillon.
2: C'est dans un petit peu moins d'un mois maintenant.
5: Pas longtemps.
2: Wouh ! Le temps file.
1: Waouh !
2: Exactement. On va se quitter en musique, on va réécouter quelques morceaux sans doute des groupes qui feront le festival, qui feront les soirées musicales de ce Marvelous Pop Festival numéro 10.
5: Salut !
3: À bientôt !
1: Ciao !
2: Salut !

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0: Mademoiselle, s'il vous plaît.
1: Oui, madame.
0: Oui, qu'est-ce que c'est que la crêpe Gigi?
1: Eh bien, la crêpe Gigi, c'est une fine couche de sarrasin saisie dessus-dessous et parsemée de pétales de rose tiède. C'est délicieux.
2: Ah oui, certainement. Je vais vous prendre une crêpe au sucre avec une bière.
1: Ah non, non, non, je m'excuse, monsieur. Nous ne faisons pas cela ici, vous êtes trompé d'établissement. Vous avez toutes nos crêpes sur la carte.
2: Vous avez de la pâte? Vous avez du sucre? Alors avec la pâte, vous faites une crêpe, puis vous mettez du sucre dessus?

0: Qu'est-ce que tu fais?
1: Mais lâche.
0: Non, tu la donnes, donne, tu lâches. Donne, viens là, tu donnes, viens.
1: Oh,
0: viens là.
2: Quoi? Ah, je suis pas sûr. Je suis pas sûr que ce soit la bonne méthode, ni la bonne façon pour parler au chien, tu vois.
0: Il m'a pris mon poulet.
2: Non, il t'a pas pris ton poulet. Il s'est servi en poulet. Excuse-moi, je pense pas que ce soit à toi ou à nous de les éduquer, mais plutôt à eux. Voilà, il y a quelqu'un qui sont chez eux ici, c'est pas nous, c'est bien eux. Ou nous. Alors, donc, à la limite, toi, demande-lui l'autorisation si tu peux manger avec lui, si tu veux.
0: Alors, je suis pas sûr qu'il me réponde.

Il est 2h. 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